0: This is hot.
1: Qu'est-ce que tu fais?
2: Le riff.
1: Le riff, mon cul, ouais, tu fais un solo, là.
2: Non.
1: Il fait un solo ou pas?
2: Ouais, c'est un peu RPG, quoi.
1: Le solo, c'est la virtuosité. Et la virtuosité, c'est méprisable. La
2: virtuosité,
1: ouais. Vogel, ce morceau, c'est une tuerie. Et là, on dirait un slow. On reprend tout.

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0: déjà envoyé une gonzesse, hein?
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4: Bonjour à toutes et à tous et bienvenue dans le 7e épisode de la 2e saison d'In situ. L'idée, vous faire découvrir chaque mois un lieu incontournable de notre région, le tout accompagné d'interviews de celles et ceux qui le connaissent et le font vivre. Pour cet épisode, nous nous intéressons au Pic Saint-Loup. Ce territoire, voisin du Causse de l'Ortus, se situe à une quinzaine de kilomètres au nord de Montpellier, dans le Languedoc. Cette célèbre montagne de la région Occitanie est située à la limite des communes de Valflonès et Casse-Vieille, dans le département de l'Hérault. Le sommet culmine à 658 mètres d'altitude et domine les alentours de Montpellier. Entre vignes et garrigues, les paysages du Grand Pic Saint-Loup sont uniques et la nature y est préservée. Nous vous racontons tout dans cette émission. Pour ce magazine, nous nous sommes entretenus avec trois spécialistes de ce lieu. Josia Gaillard, chargée de mission œnotourisme au sein de l'Office de tourisme du Grand Pic Saint-Loup et Pascal Vallet, le directeur. Benoît Viau, président du syndicat de défense de l'AOP Pic Saint-Loup. Et Luc David, géologue. Nous écoutons tout de suite Josia Gaillard et Pascal Vallet de l'Office de tourisme du Grand Pic Saint-Loup. Ils nous présentent le territoire du Pic Saint-Loup et ses attraits touristiques.
7: Le territoire du Grand Pic Saint-Loup, c'est un territoire administratif, puisqu'il correspond au territoire de compétence de la communauté de communes du Grand Pic Saint-Loup. C'est un grand territoire qui démarre au nord de Montpellier, puisqu'il représente 36 communes en tout. C'est 50 000 habitants et c'est 57 000 hectares. C'est un territoire qui a 90% d'espace naturel et agricole. Donc vous voyez, c'est tout son intérêt et aussi qui fait sa spécificité. Alors, c'est un patchwork de communes. On a les communes du sud qui sont à proximité de la métropole de Montpellier, qui font plus de 3 000 habitants. Et après, on a tout le reste des communes qui est entre 1 000 et 3 000 habitants. Donc on a les toutes petites communes. Si on prend le Rouet, c'est quelques dizaines d'habitants. Et plus on monte vers le nord, effectivement, plus les communes sont petites. Alors, le Pic Saint-Loup, c'est avant tout une zone donc sud qui démarre avec l'emblème, le Pic Saint-Loup lui-même, et c'est 658 mètres. On déroule sur le nord par le vallon de Londres, on arrive aux portes des Cévennes, aux portes du Gangeois. Sur la partie ouest, on passe par le Causse de la Selle et on arrive sur un des bijoux du territoire, qui est la vallée de la Buège, après avoir traversé l'Hérault à Brissac. Et sur la partie est, qui est en bordure du Gard, eh ben, en fait, c'est tout l'AOP Pic Saint-Loup, qui fait la renommée aussi du territoire au travers de son vignoble. Mais ça, Josia vous en parlera plus tout à l'heure. Alors, qu'est-ce qui fait la richesse aussi de notre territoire? Ben, c'est sa multiplicité de patrimoine. D'abord, on a un patrimoine paysager qui est très important. On est aux portes de Montpellier et on a quatre sites Natura 2000. On a une faune et une flore exceptionnelles tournées autour de la garrigue. Paysage qui est marqué bien sûr par la vigne, mais qui a été labellisé aussi par l'ancienne charte de Fontevraud, qui s'appelle maintenant la charte des paysages remarquables. On a un patrimoine archéologique qui est très fort aussi, puisque la région du Pic Saint-Loup, elle a été occupée depuis le paléolithique supérieur. On trouve encore des vestiges, notamment le village de Cambousse, qui est plus récent, mais qui est aménagé, qui peut recevoir du public. On a un patrimoine historique très présent, héritage directement gallo-romain, notamment avec la culture de la vigne et de l'olivier. Une période romane très riche, qui a débouché sur de nombreux villages fortifiés, Assas, Les Matelles, Notre-Dame-de-Londres, Saint-Jean-de-Cuculle, Saint-Martin, j'espère que j'en oublie pas. Et des châteaux, on a la chance d'avoir des châteaux, puisqu'autour du XIVe siècle, la sécurité faisant, on a des châteaux qui se sont construits, notamment le château de Saint-Jean-de-Buège et le château de Montferrand, qui est en face le Pic Saint-Loup.
2: Bon, vous y avez en partie répondu, car le Pic Saint-Loup est riche en patrimoine, en faune, en flore, en spécificité également. Mais qu'est-ce qui le rend spécial selon vous ?
7: Ben, qu'est-ce qui le rend spécial ? C'est justement le mixte et la juxtaposition de toutes ces richesses. On est à proximité d'une grande métropole. D'ailleurs, on dit communément que le Pic Saint-Loup est le jardin des Montpelliérains. On a une grande métropole, donc collée contre son littoral. Et au nord, on a un jardin. On a un grand espace très proche d'une ville et on a un espace préservé. C'est-à-dire que vous prenez votre voiture, vous prenez la route de Ganges et au bout de 4 km, vous êtes au milieu de la nature sur un espace protégé à proximité de la grande ville. Je pense que c'est ce qui fait sa particularité.
2: Et pensez-vous que le Pic Saint-Loup incarne la montagne typique de l'arrière-pays montpelliérain ? Et c'est oui, dans quelle mesure ?
7: Ah oui, oui, ben, je pense que c'est la montagne des Montpelliérains. C'est-à-dire que tout Montpelliérain qui se respecte est déjà monté au moins une fois dans sa vie au Pic Saint-Loup, où il monte très régulièrement. Et dès que vous voulez faire une activité de pleine nature, que vous êtes sur Montpellier, vous montez sur le Pic Saint-Loup. On a développé beaucoup les sports de pleine nature. Et je pense qu'on est le jardin des Montpelliérains. Alors, il ne faut pas toujours le dire comme ça, parce que c'est un petit peu réducteur par rapport à tout ce qu'on peut
2: oui,
7: proposer au niveau du territoire. Mais oui, c'est indéniable. Sur toute la partie sud du territoire du Grand Pic Saint-Loup, oui, oui, oui.
2: D'ailleurs, vous parliez d'activités. Quelles sont celles à ne pas manquer lorsqu'on visite le Pic Saint-Loup ?
7: Alors, je vais vous dire monter au Pic Saint-Loup, mais justement, vous dites que les gens, ils y montent moins. Parce que vous savez qu'on a déjà passé tout un été un petit peu compliqué avec des risques, notamment des risques incendies. Donc, on veut aussi éviter qu'il y ait une surfréquentation sur ce site, d'autant qu'on a tout un tas de choses à voir sur le territoire du Grand Pic Saint-Loup. En fait, on a une offre pleine nature qui est très riche. On a un GR de pays, il ne faut pas l'oublier, puisqu'il a été élu il y a 2 ans GR préféré des Français. On a tout un tas de balades et de promenades pour tout niveau, pour la famille, pour des marcheurs avertis. On a des pistes VTT, vous pouvez faire du vol à voile. Et la particularité que l'on a aussi, c'est qu'on a la possibilité d'avoir des promenades thématiques. C'est-à-dire que vous pouvez faire que marcher si vous êtes un sportif averti, mais vous pouvez aussi lier à de la dégustation, à la découverte du vignoble, à la découverte du patrimoine. Et ce mix d'activités s'est énormément développé depuis notamment la période du Covid où les gens ont appris à retrouver leur territoire.
2: Justement, on venait d'évoquer les vignobles. Est-ce que vous pouvez nous parler de l'histoire viticole du Pic Saint-Loup ? Quelle a été l'évolution de l'importance de la viticulture au fil des années et quand est-ce qu'elle est apparue ?
7: Alors là, je vais laisser Josia intervenir là-dessus. Je ne suis pas tout à fait un spécialiste là-dessus, mais bon, c'est une histoire intéressante, notamment sur la partie Pic Saint-Loup. C'est une histoire qui est assez récente, dans les années 50, ça a démarré. C'est un vignoble très particulier, d'ailleurs, qui en a fait sa renommée. On a la chance d'avoir sur le territoire, la totalité de l'appellation Pic Saint-Loup, mais on a aussi les appellations Grès de Montpellier, Terrasse du Larzac, puisqu'on a un territoire qui est vaste. Juste vous dire aussi que la totalité du territoire du Grand Pic Saint-Loup est labellisée Vignoble et Découverte, qui est un label national sur les territoires qui développent le no-tourisme. Et notre territoire, la dénomination Terre de Garrigue et du Pic Saint-Loup. Je pense que ça résume tout à fait ce qu'on veut mettre en avant.
8: Alors moi, je voulais aussi compléter sur les activités indispensables aussi à faire en Grand Pic Saint-Loup. C'est évidemment les activités de découverte œnotouristique. Donc aller dans les domaines viticoles et découvrir à la fois les caves, aller déguster les vins. Et les vignerons proposent tout un tas d'offres différentes. Vous pouvez faire des balades dans les vignes, participer à des ateliers assemblage, des ateliers vin et chocolat. Certains proposent des balades en tracteur dans les vignes, d'autres des dégustations à la barrique. Et on a aussi la particularité dans le Grand Pic Saint-Loup d'avoir le seul vigneron du département qui est aussi apiculteur, qui peut proposer aussi des accords vin et miel. Voilà. On a aussi une balade œno-rando sur le territoire, qui est situé à Assas, au départ de la cave coopérative, et qui s'appelle entre Grès de Montpellier et Pic Saint-Loup, puisqu'on est à cheval sur l'appellation Languedoc-Grès de Montpellier et l'appellation Pic Saint-Loup. Sur l'histoire viticole, comme le disait Pascal, c'est une histoire assez récente. Elle s'est vraiment construite par des bâtisseurs, des défricheurs, et plutôt donc au XXe siècle, à la moitié du XXe siècle. L'histoire économique en fait du territoire est surtout basée sur la polyculture. C'est ce qui fait aussi aujourd'hui sa richesse. Donc il y avait de l'élevage, de la sériciculture, des oliviers, des arbres fruitiers. Et on travaillait beaucoup sur l'exploitation forestière, ce qu'on appelle aujourd'hui la garrigue, ce qu'on voit aussi qu'est la garrigue. Pascal parlait du néolithique, puisqu'on a effectivement des traces aujourd'hui d'anciens villages. On a effectivement le site de Cambous qui est situé à Viol-le-Fort, mais on a aussi le rocher du Caussin, qui est un ancien village néolithique. On a un sentier de randonnée, donc on peut y aller librement et découvrir à la fois cette histoire et à la fois nos paysages. Aujourd'hui, ce qui est devenu prépondérant, c'est la vigne. Il y a eu effectivement beaucoup de crises agricoles. On a eu le phylloxéra, on a eu la révolte des vignerons, on a eu le gel. Et malgré tout ça, l'activité agricole qui est restée, c'est la vigne. Je vous ai pas parlé aussi des autres époques. On a vu à la période romaine, les Romains cultivaient aussi la vigne en Pic-Saint-Loup. Au 7e siècle également, les vignobles ont pris de l'importance grâce aux monastères. Certains de nos villages étaient rattachés à des abbayes, donc Agnan, Saint-Guilhem. On avait donc des villages, notamment Vacquières, qui dépendaient de ces monastères. Aujourd'hui, donc, les vignerons ont réussi à vraiment, suite à toutes ces crises, à travailler vraiment les vins sur la qualité. La première appellation, c'était les VDQS. Donc, les VDQS, c'est les vins de qualité supérieure. C'est la première appellation, en fait, qui a été créée en 1955. Et depuis, les vignerons ont eu de cesse de travailler sur la qualité. Dans les années 70, notamment, ils ont travaillé sur des cahiers des charges. Ils ont pris conscience de l'importance de pas faire des litres et des litres de vin, mais de travailler sur cette qualité. Ils se sont rendus compte que les sols étaient certes pauvres, mais qu'ils étaient très favorables pour la vigne. Qu'ils se sont adaptés aussi aux consommateurs qui souhaitaient des vins de meilleure qualité. Et donc, ils ont adopté de nouveaux modes de plantation, des rendements qui ont diminué. Et ils ont planté des Syrah en 1968. À l'époque, on avait donc Bernard Durand qui disait que chez nous, la Syrah, c'était comme le persil dans une salade, point trop, n'en faut. Et aujourd'hui, il n'y a pas de Pic-Saint-Loup sans Syrah. Donc voilà, on voit que les vignerons ont su vraiment s'adapter au fil des années pour créer aujourd'hui une appellation vraiment phare du territoire.
2: Tout à fait. Et est-ce que justement les vins d'AOP Pic-Saint-Loup sont une source d'afflux œnotouristique ? Comment vous les mettez en valeur également ?
8: C'est vrai qu'on a travaillé sur une structuration de l'offre œnotouristique. Pascal l'a évoqué aussi, le label Vignoble et Découverte. Donc on a obtenu ce label en 2019. Ça consiste en la création d'un réseau de vignerons, mais aussi de restaurateurs, d'hébergeurs, de prestataires de loisirs. Tous les exemples que je vous ai cités tout à l'heure d'expériences, elles se sont créées en fait en mettant en relation des acteurs pour créer des offres.
4: Nous venons d'entendre Josia Gaillard et Pascal Vallet de l'Office de tourisme du Grand Pic-Saint-Loup. Nous nous intéressons au Pic-Saint-Loup et notamment pour son appellation d'origine protégée. Nous partons à la rencontre de Benoît Viau, président du syndicat de défense de l'AOP Pic-Saint-Loup, qui nous en dit plus sur ce label.
9: Alors, appellation d'origine protégée en général, ça concerne souvent des produits agricoles, mais je pense pas que. Donc, c'est quelque chose qui localise une production avec un cahier des charges qui définit comment on va produire cette production et puis tous les critères en fait qui sont autour, mais qui est relié à un terroir. C'est ça qui est très important en tous les cas dans notre cas. Et un terroir, c'est un ensemble de choses qui relient le climat, le sol et un homme avec des pratiques. Voilà, si on peut simplifier en fait le terroir, c'est ça, c'est un homme sous un ciel et sur une terre qui va produire quelque chose et qui est attaché à un lieu. Donc c'est ça qui est très important parce que c'est une forme de protection un petit peu aussi des produits et de forte identité par rapport à un terroir.
2: Et que représente spécifiquement celle du Pic-Saint-Loup ? Sur quelle zone s'étend-elle et depuis quand existe-t-elle ?
9: Alors, l'appellation Pic-Saint-Loup, très originellement, elle est née dans les années 50 par un VDQS, un vin de qualité supérieure. On est une région originellement assez pauvre de bergers, d'éleveurs de moutons et dans la garrigue. Et à partir de ces années 50, et même je pense avant, parce qu'on retrouve du vin bien avant, il y a une production qui s'est un petit peu organisée. Ça s'est réellement développé après dans les années 80-90, cette fois-ci en même temps que l'AOC Languedoc, qui est né un petit peu à partir de cette VDQS qui existait à l'époque, donc le VDQS Pic-Saint-Loup. Et il a été créé l'AOC Languedoc et l'AOC Languedoc Pic-Saint-Loup. Donc le Pic-Saint-Loup était un surterroir de l'AOC Languedoc. Puis on a débuté le dépôt d'un cahier des charges et d'une demande d'appellation auprès de l'INAO dans les années 80-90 pour aboutir réellement en 2017, début 2017, en fait, tout début, où là, l'appellation a été officiellement reconnue par l'INAO.
2: Et comment se déroule le processus d'appartenance à un label comme celui de l'AOP Pic Saint-Loup ?
9: Alors c'est un long processus. Il faut savoir qu'une appellation, c'est avant tout un groupe d'hommes. En fait, on pense tout de suite à un produit et voilà, à un mode de culture. Mais avant tout, pour qu'il y ait une appellation, ça veut dire qu'il y a eu un groupe d'hommes qui a décidé en commun de produire quelque chose et de produire avec des pratiques un peu communes entre eux. Donc le Pic Saint-Loup est né de la volonté de 5 à 10 vignerons très engagés et qui ont cru très fortement en la richesse de notre terroir pour faire des grands vins. C'est à partir de ça que ça a débuté. Et après, l'essentiel, c'est de montrer à l'INAO, qui va envoyer régulièrement des commissions, que les vins qui sont issus du Pic Saint-Loup avaient une identité marquée, puis que nous étions capables de commercialiser ces vins, donc il y avait une production qui était régulière et qui était bien commercialisée, puis reconnue. Et c'est à partir du moment où il y a un début de reconnaissance d'une identité, de certains volumes qui sont distribués et commercialisés régulièrement, que l'INAO accepte de mettre en place une appellation. Il faut d'abord avoir une forme de réussite un peu commerciale et de reconnaissance par le marché d'un produit. Et puis après, c'est un long parcours où là, ce groupe d'hommes, en fait, doit définir précisément, écrire un cahier des charges qui va dire quel cépage on va utiliser. C'est-à-dire, tout à fait au début même, sur quelle commune, ce que je vous ai pas dit tout à l'heure, on est aujourd'hui sur 17 communes. Au départ, on était sur 13 communes. On a un petit peu agrandi l'air au moment du passage en appellation. Donc on est sur 17 communes qui partent du nord de Montpellier jusqu'au Gard. Donc sur chaque commune, on va sélectionner les meilleures parcelles. Donc c'est pas toutes les parcelles de vignes. En gros, sur 4000 hectares de vignes sur le Pic Saint-Loup, il y en a 1400 qui sont actuellement classées en Pic Saint-Loup. Donc c'est une petite partie des vignes simplement qui sont sélectionnées. En général, ce sont les hautes collines, les terres les plus cahutes,

0: parce qu'il est assez long, assez compliqué, qui définit quelle variété de vignes, quel cépage, comment on va les planter et comment on va les récolter même.
1: Et comment faire pour connaître et surveiller toute la production qui voit le jour sous cette dénomination ?
0: Alors c'est là où naît ce qu'on appelle maintenant un ODG, un organisme de défense et de gestion d'une appellation. Il faut remonter aussi il y a plus de 10-15 ans, où à l'époque, il y a eu une perte un petit peu de crédibilité des appellations d'origine. Et donc, l'INAO, avec les appellations d'origine, ont décidé de confier à des organismes extérieurs le contrôle, pour pas que ce soit les vignerons eux-mêmes qui fassent le contrôle de leur propre vin. Et donc, on a également, en plus de l'ODG, un organisme extérieur qui s'appelle LRO, Languedoc-Roussillon Origine, qui agit sur le Languedoc, en tous les cas, comme prestataire de service. C'est un organisme qui est contrôlé, labellisé, certifié, et qui, eux, vont contrôler à la fois les produits. À chaque fois qu'on fait une mise en bouteille, en gros, on a un plan de contrôle qui est attaché à chaque appellation. Dans le cas du Pic Saint-Loup, le plan de contrôle exige, par exemple, que 50% des lots qui sont mis en bouteille sont contrôlés. Alors, ces lots sont contrôlés à la fois par des dégustations de LRO, qui est un organisme extérieur, et puis par des dégustations internes, qui sont faites par des vignerons, mais à l'aveugle, et sans savoir quels sont les vins que l'on déguste. Ça, c'est pour la partie vin, donc une dégustation qui est forte, parce que elle est dure, et s'il y a des manquements ou des problèmes, on accentue les contrôles sur l'opérateur. Et puis, il y a également des contrôles vignobles pour vérifier tout le cahier des charges, c'est-à-dire la bonne densité des vignes, le bon palissage, la culture correcte, le rendement, la taille, etc. Tous les éléments du cahier des charges sont contrôlés dans les vignes également. En gros, c'est 20% de l'appellation qui est contrôlée tous les ans. Et il faut qu'en 5 ans, toute l'appellation soit contrôlée. Et de nouveau, on repart pour 5 ans. Donc, tous les 5 ans, on est contrôlé au niveau des vignes. Et un lot sur deux des vins est contrôlé, ce qui est très important. Il y a peu d'appellations qui sont contrôlées autant que ça.
1: Et j'ai une question un peu plus globale maintenant. Quel est le processus de fabrication d'un vin ? Comment finalement différencier un vin d'appellation Pic Saint-Loup d'un autre vin ?
0: Alors, le processus de fabrication, il va être à peu près le même, si ce n'est que pour un Pic Saint-Loup, on s'interdit un certain nombre de choses qui sont des processus plus industriels, comme la thermovinification, des choses comme ça, ou l'usage de copeaux ou autres. Donc on a une vinification qui est plutôt très traditionnelle. Ensuite, donc c'est pas la manière de faire le vin qui va faire la différence, c'est le terroir dont sont issus les raisins. Donc en gros, le travail dans la cave ne va pas beaucoup varier d'une appellation à une autre. Ce qui va influencer tout, c'est l'origine des raisins et c'est la qualité des raisins. Après, dans la cave, on fait comme tous les vins, c'est-à-dire en Pic Saint-Loup, on a des rosés et des rouges. Donc les rosés qui peuvent être de saignée ou de presse. Donc là, en fait, on fait comme une méthode de production de rosés. On amène les raisins noirs dans un pressoir, on presse et on a un jus légèrement coloré qu'on fait fermenter. Alors que les raisins rouges, on amène des raisins entiers. On retire ou non la raffe, ça c'est au choix du vigneron, et on les met dans la cuve. On a un mélange solide, liquide, qu'on fait fermenter et macérer. Et voilà. Mais la technique de production dans la cave sera la même à peu près d'un endroit à un autre. C'est vraiment le raisin qui va faire la différence, et le mode de culture, et le terroir, évidemment, dont est issu le raisin.
1: Évidemment. Et le changement climatique a-t-il un impact sur ces vignes ? Parce qu'on a, on voit que les saisons sont perturbées, on voit des chaleurs qui s'étendent. Est-ce que ça impacte le calendrier des vendanges, le goût et même le rendement dont vous nous parliez en amont ?
0: Oui, bien sûr. Alors, le changement climatique est très déterminant actuellement, on le voit. Alors, il faut pas le mélanger. Il y a aussi les épisodes annuels météorologiques qui peuvent influer. Et tout ça, le climat change, mais la météo et le climat sont deux choses différentes. Et on voit que le climat, quand même, se modifie, notamment par souvent des hivers parfois plus chauds, des étés aussi un peu plus chauds et secs. Après des épisodes de pluie qui peuvent être plus violents, des gels qui peuvent être plus tardifs, etc. Donc, on est obligé, nous, de beaucoup s'adapter. Et là, par exemple, j'ai mis en place une commission spécialement sur le vignoble et le réchauffement climatique qui va faire des expérimentations pour tester un petit peu les différents modes de culture qu'on peut faire pour mieux s'adapter. Donc on a beaucoup de choses que l'on fait aujourd'hui pour s'adapter. On augmente la matière organique

0: les sols. On garde des sols enherbés le plus possible pour protéger les sols des très fortes pluies, mais aussi de la chaleur de l'été. On utilise du travail du sol à certains moments, mais pas à d'autres. Voilà, on peut changer un petit peu le palissage des vignes. Le but, il est justement de ne pas avoir une augmentation des degrés trop importante. Alors là, cette année ou l'année dernière, ce sont des années presque un peu atypiques parce que les degrés, finalement, ne sont pas si élevés en 2021 et 2022 à cause de très fortes pluies en 2022 qu'on a eu mi-août et début septembre. Finalement, les degrés ne sont pas si élevés. Mais on observe quand même un changement un peu des dates de vendange qui arrivent un peu plus tôt, etc. Donc voilà, on est en train d'essayer de s'y habituer, on est en train de comprendre, mais c'est pas forcément évident parce qu'on ne sait pas tout ce qui va se passer à 10 ans ou 20 ans. Il va peut-être y avoir des changements à 5 ans, puis d'autres à 10 ans, puis d'autres à 15 ans. Donc on essaye de mettre en place une panoplie de solutions. Il n'y aura certainement pas une seule solution, il y aura plein de petites solutions qui toucheront les cépages, les variétés, les porte-greffes. Les porte-greffes, ce sont les racines des plants, donc on y réfléchit beaucoup. La manière de tailler la vigne, la manière de la palisser, la manière d'entretenir le sol, etc. Enfin, plein de solutions pour éviter au plus possible d'irriguer. Peut-être qu'il faudra irriguer, mais en général, la vigne, on irrigue très très peu. On irrigue uniquement un peu l'été, voilà, pour éviter un stress trop important de la vigne, mais sinon, voilà, on a toute une panoplie de choses pour s'adapter, et en tous les cas, on le constate, donc il faut agir dès maintenant.
1: Nous venons d'écouter Benoît Viau, président du syndicat de défense de l'AOP Pic-Saint-Loup. Enfin, pour en savoir plus sur les particularités du territoire du Grand Pic-Saint-Loup, nous partons à la rencontre de Luc David, géologue et spécialiste de cette région.
2: Quand on parle de vin, il y a un peu deux écoles. Et en soi, on l'associe au cépage, hein, c'est-à-dire que ce sont des vins de cépage, ou bien des vins de terroir. Et pour vous dire, en Languedoc, le choix qui a été fait depuis longtemps, c'est le choix du terroir, de valoriser le terroir plutôt que les vins de cépage. Donc ça prend effectivement une importance toute particulière en Languedoc, le terroir. Donc il y a une définition, je dirais, classique qui est la qualité du sol, la nature du sol. Si le sol est par exemple argilo-calcaire ou schisteux, son acidité ou son alcalinité, le fait qu'il y ait de l'eau disponible pour les plantes, en l'occurrence la vigne, dans le sol ou pas, la roche qui est en dessous, bien entendu, a une importance, surtout en Languedoc, dans la mesure où les sols sont bien souvent relativement minces, voire absents, et donc on est directement dans la roche. La vigne a des racines très profondes, et donc va bien souvent plonger bien en dessous du sol dans la roche. Donc la roche qui est en dessous a une grosse importance. Alors il y a l'exposition aussi, si on est au sud, au nord, l'altitude, donc tous les aspects qui se rapportent au climat ou au microclimat. Et j'y mettrai une dimension supplémentaire qui est celle du contexte géomorphologique et qui introduit la notion de paysage. Si vous êtes au sommet d'une colline, ça ne sera pas du tout la même chose que si vous êtes au pied de la colline. Si vous êtes exposé au vent ou pas au vent, si la vigne est une petite parcelle engariguée, comme on dit, ça sera très différent d'une plaine avec des grandes parcelles sans arbres. Donc il y a tout ce contexte géomorphologique, donc du relief, et aussi des habitats écologiques qui peuvent se trouver à proximité de la vigne. Pour moi, ça a également son importance. Vous voyez, il y a une dimension beaucoup plus large que ce qu'on appelle habituellement le terroir, à mon sens. Il y a une dimension esthétique, hein, quand on parle de paysage, notamment au Pic-Saint-Loup. Il y a une dimension imaginaire, mais ça, on va en parler sur la géologie. C'est toute l'histoire géologique de ces terroirs fait appel à l'imaginaire. Il y a une dimension magique qui est celle du rapport entre le terroir et puis les arômes. Et puis, moi, je pense que au-dessus de tout ça, ou au départ de tout ça, ça, c'est les vignerons qui pourraient en parler le mieux, il y a une aventure humaine. Un terroir, ça se définit aussi par les hommes et les femmes qui se sont groupés sur un territoire pour essayer de tirer le meilleur de leur terroir.
3: Et les sols sont différents selon chaque région et les climats que l'on y trouve. Quelle est la particularité des sols que l'on retrouve au Pic-Saint-Loup ? A-t-il une spécificité géologique qui lui est propre ? Et quel événement géologique a permis au Pic-Saint-Loup d'avoir ses spécificités, si oui ?
2: Oui, effectivement. effectivement. Alors, les sols sont particuliers au Pic-Saint-Loup. On a des sols globalement argilo-calcaires, mais effectivement, il y a des différences. Moi, j'avais proposé aux vignerons du Pic-Saint-Loup de voir 4 ou 5 types de terroirs dans la famille argilo-calcaire. Et il se trouve qu'au Pic-Saint-Loup, figurez-vous qu'il y a une particularité géologique. Il y a 2 événements géologiques qui ont créé, si j'ose dire, les terroirs du Pic-Saint-Loup. Tout d'abord, tous ces terroirs de Pic-Saint-Loup ont un point commun, qui est une faille. Une faille, c'est une cassure dans la croûte terrestre. Et cette faille, elle va depuis Saint-Gély, du Fesque, au sud, jusqu'à Corconne, au nord. Comme par hasard, elle prend en écharpe absolument toute l'appellation. Et cette faille, elle a une histoire, et en particulier 2 événements qui ont marqué le Pic-Saint-Loup. Le premier événement, c'est la formation des Pyrénées. Dites-vous que quand les Pyrénées se sont formées, imaginez la poussée que ça représente dans notre région à nous, eh bien, les terrains de garrigues autour de Montpellier ont été poussés vers le nord, comme par un bulldozer. Et le Pic-Saint-Loup s'est formé à ce moment-là. Les terrains de garrigues ont coulissé le long de cette faille et se sont plissés, et ont créé le Pic-Saint-Loup. Donc voilà, le Pic-Saint-Loup a été créé par la poussée des Pyrénées, le long de cette fameuse faille. Et puis, il y a un deuxième événement géologique très important pour les terroirs du Pic-Saint-Loup, c'est la naissance de la Méditerranée occidentale. Il faut imaginer, il y a environ 35 millions d'années, une fois que le Pic-Saint-Loup s'est formé, eh bien, il y a eu des effondrements dans toute cette région, et la Méditerranée s'est avancée à ce moment-là, et les terrains se sont effondrés le long de cette fameuse faille, les terrains ont basculé, et le paysage que l'on voit aujourd'hui, la distribution des reliefs, est complètement liée à ces 2 événements. La poussée des Pyrénées qui crée le Pic-Saint-Loup, et l'étirement de la croûte terrestre qui crée la Méditerranée, le golfe du Lion, avec des effondrements de terrains, et on retrouve dans ce secteur-là, donc tous les terroirs du Pic-Saint-Loup liés à ces 2 événements.
3: Et vous nous avez parlé en amont des vignerons, ça tombe bien car on parle ici du Pic-Saint-Loup et de l'appellation aussi du Pic-Saint-Loup. D'où ma question, qu'est-ce qu'un sol parfait pour faire un bon vin et que le résultat soit un succès? Doit-il être riche? Est-ce qu'il doit être sec, humide? Quel est le remède miracle pour avoir un bon vin?
2: Alors, il faudrait que je parle sous le couvert des vignerons. Je ne pense pas qu'il y ait un terroir parfait, un sol parfait. Comment vous dire? Imaginez-vous, vous avez un ado que vous élevez, voilà, et votre ado, vous voulez à tout prix qu'il soit notaire. Alors, vous allez tout faire pour que votre ado, finalement, soit notaire. Et peut-être que, finalement, il sera notaire, mais il ne sera pas un bon notaire, il ne sera pas un notaire heureux. Par contre, si vous l'écoutez et que vous l'aidez à se construire dans ce qu'il a de meilleur en lui, eh bien, vous allez certainement peut-être en faire un très bon poète. Eh bien, il me semble que pour un terroir, pour un sol, c'est la même chose. Je pense que pour les vignerons, c'est d'écouter leur terroir, de le scruter, de bien le diagnostiquer et puis d'en tirer le meilleur. Moi, c'est un peu comme ça que je vois les choses. Alors, si on veut quand même être un peu plus précis, sur le Pic-Saint-Loup, il y a certains terroirs, ou du moins certaines formations géologiques qui pourraient être particulièrement intéressantes. C'est ce que j'appelle des gélifractes. Les gélifractes sont des petits éboulis qui sont au pied des falaises, hein, au pied des escarpements rocheux, et qui ont été créés au moment des périodes glaciaires. Il y a environ 10 000 ans, il y avait encore, disons, une période glaciaire, et le gel a fait éclater la roche, et ces petits morceaux de roche se sont retrouvés au pied des falaises. Eh bien, dans ces gélifractes, donc dans ces petits éclats de roche qu'on retrouve en éboulis au pied des falaises, là, on a probablement un terroir qui serait optimum, pour répondre quand même un peu à votre question.
3: Et justement, comment les sols peuvent influencer la qualité et le goût d'un vin? Est-ce qu'on peut planter n'importe quel cépage dans n'importe quel sol, n'importe où?
2: Alors, il y a certains cépages, effectivement, qui sont plus ou moins adaptés à des sols secs, ou vous voyez, ou à des... Voilà. Alors, ça, c'est le rôle des vignerons, de connaître, effectivement, quel est le cépage qui est le plus adapté au sol. Mais la première question que vous posez, c'est une grande question. Comment le sol peut influencer la qualité, le goût du vin et les arômes? Ça, c'est une vraie grande et belle question. Je pense que, pour l'instant, personne ne peut dire tel élément chimique ou tel critère du sol donne tel arôme. Ça, c'est trop direct. C'est probablement par des observations plus empiriques qu'on peut essayer de toucher du doigt à cette question. Il y aurait bien des solutions. On pourrait imaginer, par exemple, vous voyez, de sélectionner un même cépage, du même âge, avec la même conduite et la même vinification, dans des terroirs différents du Pic Saint-Loup, voyez, et de voir effectivement quel est l'effet terroir au bout du compte. Voilà, ça pourrait être un joli projet.
1: Nous remercions Luc David, géologue, pour ses explications. Ainsi se termine le 7e épisode de la saison 2 d'In Situ, consacré cette fois-ci au Pic Saint-Loup. Nous remercions Josia Gaillard, Pascal Vallet, Benoît Viau et Luc David pour leur participation. 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
1: Donc oui, bonjour à toutes et à tous et bienvenue dans D'où va le monde. Aujourd'hui, j'aimerais proposer une chronique qui est dans la continuité de celle de Célia de la semaine dernière, dans laquelle elle revenait sur les termes d'émigration et d'immigration et sur leur utilisation politique et médiatique. Si vous ne l'avez pas encore écoutée, je vous y encourage, elle est disponible donc en replay sur le site de Radio Campus et sur Spotify. Alors pour recontextualiser un peu la question historiquement et comprendre les enjeux qui se cachent derrière l'utilisation de ces termes, souvent abusives, je voudrais revenir avec vous sur l'évolution des discours politiques sur l'émigration en France depuis la fin du 19e siècle, moment où se construit réellement une question migratoire. Alors tout d'abord, il est important de définir l'immigration et de comprendre que définir l'immigration, c'est avant tout définir la nation. Ce que nous apprend l'histoire de ces termes, c'est que donc définir la nation, c'est définir en contrepoint ce qu'est la nation, pour qu'on puisse ensuite définir ce qu'on considère comme extérieur au corps national. Et c'est pour cela que ça a toujours constitué un enjeu politique majeur. En effet, l'immigration est, selon la définition de l'historien spécialiste de cette question Gérard Noiriel, un processus de déplacement dans l'espace et de franchissement d'une frontière par un individu. C'est donc une personne extérieure au corps social, sans la nationalité française, qui vient séjourner en France ou s'installer définitivement. De fait, la définition même de l'immigré, ou plus largement de l'étranger, n'est pas un concept immuable, mais est le fruit d'une définition qui évolue dans le temps, en fonction aussi de l'évolution des frontières, du droit, du sol et du sang, des lois sur la nationalité, mais aussi dans le cas de l'immigration, de travail, des besoins économiques et des tensions sociales qui animent la France. Autrement dit, parler d'immigration, c'est un sujet éminemment politique, puisque c'est toujours parler de ce qu'est ou de ce que devrait être la nation. En effet, comment définir la France, qui a le droit d'être français ou non? Enfin bref, tout un tas de questions qui font du sujet une question sensible, souvent instrumentalisée par les politiques. Alors on va essayer de revenir succinctement sur les étapes qui ont jalonné l'histoire de l'immigration en France ainsi que sa politisation. Alors tout d'abord, l'historien Gérard Noiriel distingue trois grandes périodes où l'immigration, d'abord utile économiquement, devient un sujet de crise politique et de discours hostile et se constitue en véritable problème migratoire. À chaque fois, il souligne que le processus est le même. Il y a une période de croissance économique dans laquelle l'immigration est encouragée et une période de crise où l'immigration et les étrangers présents sur place sont accusés, stigmatisés et instrumentalisés. Alors la première période qui est soulignée par l'historien est la période de 1880 à 1914 jusqu'à la Première Guerre mondiale. En effet, à la fin du 19e, en pleine révolution industrielle, les industries françaises font venir massivement des travailleurs étrangers, notamment italiens, belges et espagnols. Ceux-ci s'installent largement dans les zones du nord de la France, en Lorraine, et travaillent dans les mines. Ils sont nécessaires à l'économie française et ils marquent les territoires puisque ceux-ci sont entièrement colorés par ces immigrés qui arrivent la plupart du temps en famille, et représente jusqu'à la moitié des habitants de certaines villes industrielles. On parle alors même, pour la Lorraine, de petites Italies du Nord. Cette immigration ne pose aucun problème à cette époque, elle est même nécessaire au bon fonctionnement de l'économie. Pourtant, la crise économique des années 1880 vient mettre un terme à cette ouverture française, et alors que le chômage règne, les immigrés deviennent les premières cibles de représailles et sont peu à peu désignés comme les causes de la crise. Et c'est de là que naît l'idée que l'immigré serait un concurrent, un voleur de travail, un danger pour l'ordre public. Toutes ces revendications, notamment du monde du travail, sont reprises pour la première fois dans les années 80 par les politiques. C'est à cette période que les premiers discours de préférence nationale apparaissent et l'étranger devient alors un bouc émissaire, notamment dans les discours républicains, ce qui peut être paradoxal pour nous, puisque les plus conservateurs sont des membres de la gauche. Alors, la première période qui marque véritablement le commencement d'une xénophobie d'État, c'est notamment la période des années 1920-1930, puisque la France devient le pays avec le plus grand nombre d'immigrés au monde. Les raisons sont notamment démographiques, on a un vieillissement de la population, des pertes assez massives pendant la Première Guerre mondiale, et aussi économiques, puisqu'on a une croissance économique massive. On a alors beaucoup de Polonais qui arrivent, de Russes, d'immigrés coloniaux d'Afrique du Nord ou d'Indochine qui ont participé à la guerre, Mais avec la crise de 1929 qui touche la France plutôt dans les années 1933, le discours politique bascule de nouveau et la logique nationale l'emporte alors sur la logique économique. On renvoie alors les travailleurs chez eux, on produit des lois restrictives, l'extrême droite développe un discours violemment xénophobe. On voit alors apparaître la figure du mauvais immigré, à l'époque qui est plutôt une figure, enfin l'immigré qui est plutôt les Italiens ou orientaux. Le discours politique se durcit et associe déjà l'immigration, la criminalité et l'insécurité. Alors, la troisième période qui est reconnue par Gérard Noiriel, c'est la période de 1980 à nos jours, où on voit que l'immigration prend de plus en plus une part importante dans le jeu politique. Alors ça, c'est notamment dû à la montée de l'extrême droite. Mais si on revient un peu avant, on voit que les 30 Glorieuses voient un besoin massif, encore une fois, on a cette logique d'ouverture économique et ensuite fermeture, puisque dans les années 30, on voit un besoin massif de main-d'œuvre étrangère et quelques progrès juridiques, notamment sous Mitterrand. La crise économique des années 70-80 change radicalement l'ambiance. On a donc, c'est ce que je disais, l'arrivée du Front National en 1983 qui ouvre une nouvelle ère politique puisque pour la première fois, un parti fait de la lutte contre l'immigration le cœur de son programme et donc oblige les autres partis à se positionner sur la question. À partir de là, on a la question migratoire qui devient l'un des principaux objets de débat politique, de concurrence électorale, voire de peur collective. On a alors le discours qui change aussi de cible. L'immigré suspect n'est plus l'italien du 19e siècle, mais les immigrés racisés, en particulier d'origine maghrébine et subsaharienne. On voit alors une différenciation de la gestion de l'immigré en fonction de son origine ethnique. On distingue notamment le bon immigré, qui est le travailleur discret des pays du Sud, Portugal, Italie, et le mauvais immigré, qui est un jeune musulman vivant en banlieue. Ces débats, on le voit, ressurgissent à chaque crise dans les années 90, crise de 2008, de 2015 et de 2020. On assiste maintenant de nos jours à une politisation contemporaine avec la loi de 2023 et le retour de cette question de la préférence nationale. Puisque en effet, la loi Asile et Immigration qui a été votée en décembre 2023 marque un nouveau moment de rupture. Celui-ci est analysé par Noiriel dans un petit essai qu'il a écrit qui s'appelle Préférence nationale. Cette question et cette loi relancent la polémique autour d'une vieille idée de plus d'un siècle, l'idée de la préférence nationale, c'est-à-dire qu'un État devrait défendre en priorité ses nationaux contre les étrangers. Noiriel rappelle que ce type de discours apparaît chaque fois que la société entre en crise et que la fuite en avant dans une politique de plus en plus répressive met en péril les valeurs humanistes, l'État de droit et la cohésion du corps social. Ainsi, cette question permet pour nous de comprendre, enfin de réhistoriser cette question, ça permet de comprendre donc les enjeux des lois actuelles et contemporaines, et je trouve que c'est nécessaire à la bonne compréhension de la société.
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4: Renommer une rue, faire rentrer quelqu'un au Panthéon, interdire un drapeau dans une manifestation, aucune de ces décisions ne change directement le montant d'un salaire ou le prix d'un loyer, pourtant elles déclenchent des débats passionnés. Pourquoi la politique adore-t-elle les symboles ? Bien, parce que la politique ne sert pas uniquement à gérer des budgets ou voter des lois, elle dit aussi ce qu'une société estime important. Quand l'État fait entrer une personnalité au Panthéon, il ne modifie pas une politique publique, il affirme qu'une trajectoire mérite d'être honorée collectivement. Quand Simone Veil y entre en 2018 par exemple, ce n'est pas neutre, c'est reconnaître le combat pour les droits des femmes et la mémoire de la Shoah comme faisant partie du récit national, c'est donc reconnaître que ses principes et valeurs sont importants pour le pays. Autre exemple connu, les débats sur les statues de Christophe Colomb dans plusieurs pays. Les retirer de l'espace public, ce n'est pas nier qu'il a marqué l'histoire, c'est contester ce qu'il symbolise aujourd'hui, c'est-à-dire la colonisation ou la violence envers les peuples autochtones. Là encore, le conflit ne porte pas seulement sur une statue, il porte sur la manière dont on raconte le passé. Même chose avec les noms de rues. Quand certaines villes remplacent une rue Adolphe-Thiers par une autre appellation, elles ne modifient pas la circulation, elles modifient le paysage symbolique quotidien. Qui mérite d'être visible ? Qui incarne nos valeurs aujourd'hui ? on retrouve cette dimension symbolique au sommet même de l'État. Le drapeau tricolore, la devise « Liberté, égalité, fraternité » ou encore l'hymne national, la Marseillaise, inscrit dans la Constitution, ce ne sont pas des décorations, ce sont des repères communs, des signes qui rappellent l'existence d'un cadre partagé. Mais pourquoi est-ce si sensible ? Bien, parce que les symboles condensent des idées abstraites. La liberté, l'égalité, la nation, ce sont des notions immatérielles. Un monument, un nom gravé sur une façade, un drapeau brandi dans la rue, les rendent visibles, presque tangibles. Les symboles ont aussi un pouvoir d'émotion, ils touchent à l'identité. On peut débattre froidement d'un taux d'imposition, on réagit beaucoup plus vivement quand il est question d'un drapeau ou d'une mémoire collective. Ce n'est pas irrationnel, c'est que ces éléments participent à la manière dont on se définit. Déboulonner une statue, c'est dire « cette figure ne représente plus ce que nous voulons mettre en avant ». Ériger un monument, c'est affirmer « voilà qui nous choisissons d'honorer ». À travers ces gestes, une société raconte qui elle est et surtout qui elle veut devenir. Les décisions économiques structurent la vie matérielle, les symboles, eux, structurent l'imaginaire collectif. Et parfois, un simple changement de plaque, une cérémonie ou même un mot employé par un responsable politique suffit à montrer qu'une époque est en train de basculer. Au fond, la politique ne se limite pas à organiser la vie commune, elle construit un cadre symbolique dans lequel cette vie prend sens. Elle sélectionne des références, met en avant certaines figures qui incarnent, selon elle, des principes et des valeurs importantes, et en laisse d'autres à distance car ils représentent des idées qui sont considérées comme aujourd'hui dépassées. Ainsi, ce travail est discret, mais il façonne durablement la manière dont une société se comprend. Voici pourquoi les symboles sont si importants en politique.
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6: Bon alors, j'ai pas d'introduction, donc on va commencer direct. Ma première question, c'est en quelle année les femmes ont officiellement obtenu le droit de porter un pantalon ? La première réponse, c'est 1789 ou 1973 ou 2013 ?
7: 1973.
6: Attends, c'est quoi les autres questions, les autres
8: 89, 1789.
6: 1789, 1973.
7: Ou 2013.
6: Ou 2013.
9: Alors c'est sûr c'est pas 2013.
7: Bah c'est sûr c'est pas 789 non plus.
6: Ah oui non, ouais, donc du coup oui c'est 73.
8: Ouais.
6: 73. Et c'est en 2013.
7: Quoi,
6: alors
7: quoi
6: en 1800, une ordonnance intitulée « Ordonnance concernant le travestissement des femmes » interdit aux femmes de porter un pantalon. Selon cette édite ordonnance, toute femme désirant s'habiller en homme doit se présenter à la préfecture de police pour en obtenir l'autorisation. Et donc, si Jeanne d'Arc a été condamnée au bûcher, c'est notamment parce qu'elle portait un pantalon.
8: Eh oui, exactement. Ouais.
9: Mais pourtant, en 2012, tout le monde portait des pantalons.
6: Oui, après c'était... interdit, mais bon, c'était accepté.
7: Oui, la
6: quoi.
7: Loi, voilà. Elle est tombée dans les oublis.
6: Voilà, exactement. Il y en a plusieurs comme ça. Ensuite, la deuxième, c'est quoi le 49.3 ? C'est un article issu de la Constitution française. C'est un article permettant au gouvernement de faire adopter une loi sans vote du Parlement, ou alors, c'est un article créé spécialement pour Elisabeth Borne.
8: Et c'est le 1 et le 2, non ? Il n'y a pas les deux en même temps ?
9: Moi, je dis c'est les 3.
6: Oh. Ok. Parfois, oui, il peut y avoir plusieurs réponses.
9: Bah, du coup,
7: ouais,
9: j'aurais dit 1 et 2 aussi.
6: Ok, ouais, oui, c'est la 1 et la 2. Pour faire adopter un texte sans vote de l'Assemblée nationale, le Premier ministre peut engager la responsabilité du gouvernement en activant l'article 49.3 de la Constitution. Le texte est alors considéré comme adopté si aucune motion de censure contre le gouvernement n'est votée par l'Assemblée nationale. Et la Première ministre Elisabeth Borne a eu recours au 49.3 11 fois lors de la session 2022-2023. Puis 12 fois entre septembre et décembre 2023.
8: Pas mal quand même.
6: Voilà, et ouais. Alors, troisième question. Pour quel fait la CEDH a condamné la France en 2020 puis en 2023 ? Condamnation portant sur les conditions de détention en prison, condamnation portant sur l'usage excessif de la vidéosurveillance dans l'espace public, ou alors condamnation portant sur le non-respect du droit au procès équitable ?
8: La première.
9: Ouais, j'aurais dit la première aussi.
8: Le traitement en prison, ouais.
6: Okay.
8: En plus, Sarkozy, il a écrit un livre et vraiment, il a expliqué tout dedans.
6: Allez voir.
8: On sait tout dedans.
9: Tu l'as lu ?
8: Non.
6: Et oui, vous êtes trop fort, c'est en effet la première réponse. La Cour européenne des droits de l'homme a estimé que la France avait méconnu l'article 3 de la CEDH qui prohibe les traitements inhumains ou dégradants. Cette violation s'explique par des conditions de détention dégradantes. Dans certains établissements pénitentiaires, les détenus disposaient de moins de 3 mètres carrés d'espace individuel. Alors, sur quel fait a porté le célèbre arrêt administratif Morsang-sur-Orge ? Première réponse, spectacle... Ah, dis pas alors en premier, laisse réfléchir.
8: C'est bon.
6: Un spectacle de domptage de pigeons, un combat de sumo sur la place publique ou alors des lancers de nains dans une boîte de nuit.
7: Le premier,
9: j'aurais dit les... Alors je sais pas pourquoi j'aurais dit les sumo moi.
6: Ok, les sumo, le domptage du pigeon, et toi tu dis quoi ?
8: Non, c'est le lancer de nains.
6: C'est le lancer de nains. En 1900, une boîte de nuit organise des lancers de nains. La maire de Morsang-sur-Orge prend un arrêté pour faire interdire ces pratiques. Finalement, le Conseil d'État, en 1995, confirme cet arrêté sur le fondement de l'atteinte à la dignité humaine et trouble à l'ordre public, même si les personnes naines sont consentantes.
8: Ouais.
6: Voilà. C'est un peu atypique. C'est
9: le genre, regard est estomaqué depuis 30 secondes.
6: Ça a existé, oui. Qui termine son mandat en juillet 2026 ? La défenseure des droits, Madame Claire Hédon, le secrétaire général de l'ONU, Monsieur Antonio Guterres, ou le maire de Montpellier, Monsieur Michael Delafosse ?
8: C'est Delafosse ?
9: Mais il y en a peut-être plusieurs, non ? C'est sûr que Delafosse, oui.
8: Moi, je dirais que Delafosse.
7: Moi aussi.
6: Ok. Et c'est la défenseuse des droits, Madame Claire
9: Hédon. Mais les municipales, c'est pas plutôt en
8: ouais.
9: plus.
8: Ah ouais
9: plutôt,
8: ouais.
9: Mais pour moi, une campagne, ça commence super tard en avance.
8: Ah
9: super
8: ouais,
9: tard en avance non, mais je veux dire. Bref, t'as compris.
6: C'est plutôt. Et Antonio Guterres, son mandat, il se termine en décembre 2026. Donc, c'est Madame Claire Hédon qui est la défenseuse des droits à la tête de l'institution. Et son mandat, on rappelle qu'il est non révocable et non renouvelable. Je ne sais pas si vous avez vu un peu les actualités rapport à la défenseuse des droits. Récemment, il y a eu une affaire concernant des enfants qui ont été tendus dans un foyer à Paris. Et du coup, elle a parlé par rapport à ça et elle a justement condamné, évidemment, ce qui s'est passé. Donc voilà, c'est de l'actualité. Je remplace Mathieu en fait.
9: Oui, bah merci, c'est très gentil.
8: Dans un cadre de foyer, enfin ils étaient dans un foyer ou un truc comme ça ?
6: Oui, c'était des jeunes qui étaient placés en foyer, je crois que c'était... Voilà, ils étaient placés par l'aide sociale à l'enfance à Paris. Et ouais, ils ont été tendus et on les a filmés.
8: D'accord, en mode dégradation quoi.
6: Ouais, complètement. Avant-dernière question, quel procès s'est tenu en octobre 2025 devant la cour d'assises du Tarn ? Première réponse, le procès des braqueurs de Kim Kardashian. Réponse B, le procès de Cédric Jubilard pour le meurtre de sa femme. Ou réponse C, le procès de Joël Le Scornec pour le viol et agression.

0: Attends.
1: Mais si on a répondu à...
2: Ah non, non, on a loupé la première question, c'était 2013.
0: Ouais, 2013. Ouais, et le morceau sur Orange lancé de nain.
2: Mais
0: ouais.
2: Par contre, attendez, pousse le lancé de nain, j'ai... C'est quoi, ils prennent des nains et ils
0: ouais, les lancent.
3: Ouais, voilà, ils étaient en petite tenue, genre...
0: ouais, ils étaient un peu mis en scène, quoi. C'était un peu... Mais ouais. C'est un arrêt très connu, du coup... En droit administratif, parce que c'est un peu loufoque, quoi.
3: Okay. C'est ça. C'est ouais. Genre les premiers trucs qu'on t'apprend quand tu rentres en droit, je
0: ouais,
3: pense.
0: Ouais, voilà, c'est ça.
2: C'est de pas lancer des nains.
3: Non, c'est l'arrêt en question, l'arrêté en question. Voilà. Bah, en même temps, ouais, je sais pas. Je pense que traditionnellement, en France, il se passait beaucoup de choses comme ça.
0: Ouais,
3: bien beau, bizarre. Bien, ouais.
2: Mais il y a des choses qu'il faut mieux que ça reste dans les archives ouais. Et pas que ça ressorte, en fait.
3: Tu sais, c'est comme quand tu regardes les trucs de Lina, des fois tu retombes sur des trucs
0: ouais,
3: genre.
0: Ouais.
2: Les takes des gens.
3: Ouais, c'est ça, les paysans à la campagne qui boivent leur gnôle, qui font eux-mêmes dans leur garage, tu vois. Ils sont en mode, je comprends pas pourquoi on nous interdit de faire ça. T'es en mode, mais gros, voilà, c'est nécessaire,
2: c'est
3: vraiment.
2: C'est
3: nécessaire.
1: Moi, je comprends pas, c'est des traditions.
0: C'est très

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3: Est-ce que t'as une idée de la valeur de ce vase?
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0: Ok, je vous mets dans l'ambiance, c'est 11h du matin, t'es pas allé à l'école parce que t'es malade, grosse guillemets, t'es sur le canapé avec un plaid, ta mère fait le repassage et d'un coup, t'as ce générique qui se lance. Desperate Housewives, diffusée en 2004 sur la chaîne ABC, cette pépite réalisée par Marc Cherry a surpris tout le monde et surtout parce que personne n'y croyait vraiment. Parce que Desperate Housewives ne fait pas que raconter l'histoire de femmes au foyer, elle raconte leurs craintes, leur désespoir, leurs moments de doute et de perte de contrôle. J'ai justement envie de m'attarder sur le meilleur personnage de la série, selon moi.
1: Brie Van de Kamp, la voisine d'à côté, a apporté des paniers de muffins faits maison. On sait que Brie cuisine bien, qu'elle confectionne elle-même ses vêtements, s'occupe seule du jardinage et réfectionne ses fauteuils sans l'aide de personne. Oui, Brie a de nombreux talents connus dans le voisinage. Et tous les habitants de Wisteria Lane voient en elle une mère et une épouse parfaite. Tous, excepté sa famille.
0: Avec Brie, tout est sous contrôle. La maison est impeccable, les repas sont dignes d'un magazine et chaque détail semble réglé au millimètre. Quand ses enfants s'égarent, elle ne fait pas que réparer, elle doit soigner l'image de la famille. Et quand je dis qu'ils s'égarent, c'est un euphémisme. Mais justement, derrière cette perfection presque étouffante, Marc Cherry va chercher à nous faire comprendre, puis aimer son personnage. Et c'est réussi. Petit à petit, Brie craque, sa vie de famille déraille, ses enfants la rejettent, elle devient alcoolique. Pardon pour les spoils. Et là, on comprend que son obsession du contrôle, ce n'est pas de la froideur, c'est une protection, une armure, comme un masque qu'elle doit tenir sans cesse pour ne pas manquer à ses devoirs de femme et de mère qu'on lui impose. Comme beaucoup, Brie, c'est quelqu'un qui lutte en permanence pour maintenir un équilibre qui lui échappe. Et au fil des saisons, elle lâche prise, elle doute, elle change et elle devient plus humaine et plus forte. Marc Cherry ne parle pas que de Brie, mais de Suzanne, Eddie, Gabrielle et mention spéciale à Lynette Scavo, cette femme entreprenante qui a sacrifié sa carrière dans la publicité pour son mari et ses enfants. Elle se sent incompétente dans l'éducation de ses enfants qui lui mènent la vie dure en plus d'un mari qui, au début, il faut se le dire, ne sert vraiment à rien. Mais toute la réussite de Marc Cherry réside dans le fait qu'il ne se contente pas de créer un personnage, il le transforme. Chacun des personnages a le droit à son évolution. Lynette évolue. Gabrielle Solis, celle qu'on le considérait comme superficielle, incapable de s'investir dans un projet, prouve en fait le contraire. Sans spoil, certaines ne parviennent pas à une fin heureuse et ça fait aussi partie du réalisme de la série et c'est ce qui en fait son succès. Desperate Housewives a marqué les années 2000 avec des audiences impressionnantes. Dès son lancement en 2004, l'épisode pilote a réuni environ 21 millions de téléspectateurs aux États-Unis et la première saison s'est maintenue autour des 20 millions en moyenne, un score énorme pour une série. Son succès ne s'est pas limité aux États-Unis, 8 saisons diffusées entre 2004 et 2012 dans plus de 200 pays et elle est devenue l'une des séries les plus regardées au monde. En France aussi, elle rencontre un immense succès lors de sa diffusion sur M6. Côté récompense, la série a remporté le Golden Globe de la meilleure série comique en 2005 et Terry Hatcher a également été primé pour son interprétation de Suzanne Mayer. Mais les nouvelles générations ont aussi plongé dans l'univers de Wisteria Lane. Et sur les réseaux sociaux, la Gen Z s'est appropriée la série. Et devinez comment ils surnomment Suzanne.
2: Suzanne la conne.
3: J'ai vu sur TikTok son surnom, c'est Suzanne la conne. Bon, j'avoue, c'est très drôle.
4: Personnellement, j'ai jamais aimé Suzanne la conne.
0: Suzanne la conne, voilà. C'est ça le problème des réseaux sociaux. Il suffit que quelqu'un n'aime pas le personnage et tout le monde la déteste. Personne ne me fera détester Suzanne. Et selon moi, si elle est autant critiquée sur les réseaux sociaux, c'est justement parce qu'elle reflète ce que beaucoup sont au fond. Elle est sincère, maladroite, naïve. Elle nous saoule beaucoup, mais on l'aime pour ça. Desperate Housewives, c'est dramatique, c'est drôle. La série dénonce beaucoup de faits de société qui n'étaient pas du tout abordés à l'époque. Et la représentation de ces femmes dans la série en dit long sur la charge mentale de ces dernières dans la société. Et pour expliquer le message de Desperate Housewives, j'ai envie de finir cette chronique par ce monologue de l'actrice America Ferrara dans le film Barbie, parce qu'elle dit simplement tout.
5: Tu dois être mince, mais pas trop, et t'as pas le droit de dire que t'as envie d'être mince. Il faut que tu dises que tu veux être en bonne santé, mais tu dois aussi être mince, c'est ça. Il faut que t'aies de l'argent, mais tu dois pas en demander parce que c'est vulgaire. Tu dois commander, mais faut pas que tu sois dur. Tu dois diriger, mais tu peux pas imposer tes idées. Tu es censé aimer être mère, mais ne parle pas tout le temps de tes gosses. Ta carrière doit être ta priorité. Mais tu dois aussi t'occuper des autres en permanence. Tu dois te justifier quand un homme se comporte mal, ce qui est insensé. Mais si tu dénonces ça, on t'accuse de te victimiser. Tu dois toujours te faire belle pour les hommes, mais pas trop. Sinon, t'es une allumeuse ou bien une menace pour les autres femmes, parce que tu comprends, faut que tu sois solidaire. Mais tout en te démarquant. Et tu dois te montrer reconnaissante. Mais ne jamais oublier que le système est truqué. Donc montre que tu n'es pas dupe, mais sois toujours reconnaissante. T'as pas le droit de vieillir. T'as pas le droit d'être insolente. T'as pas le droit de te faire remarquer, d'être égoïste, de craquer, d'échouer, de montrer que t'as peur. Bref, tout ça pour dire que non seulement tu fais tout de travers, mais en plus, tout ce qui arrive est ta faute.
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8: À chaque élection présidentielle, ou presque, on entend la même promesse. Si je suis élu, nous passerons à la 6ème République. Jean-Luc Mélenchon en a fait un marqueur de campagne depuis des années. La France Insoumise en a même fait un projet constitutionnel complet. Et ils ne sont pas les seuls. À gauche, comme dans certains cercles souverainistes, l'idée revient régulièrement. Mais aujourd'hui, je ne vais pas vous demander si c'est une bonne ou une mauvaise idée politiquement. Je vais vous poser une question plus simple, presque comptable. Est-ce que nos républiques ont une date de péremption ? Alors déjà, il faut s'intéresser au bilan historique. Combien de temps durent nos républiques ? Faisons le calcul ensemble rapidement. La première république a duré de 1792 à 1804, soit 12 ans. Elle meurt avec Napoléon qui se couronne empereur. La deuxième république, de 1848 à 1852, n'a duré que 4 ans. Elle meurt là encore sous un coup d'état, celui de Louis-Napoléon Bonaparte, le neveu du premier. La Troisième République, quant à elle, de 1870 à 1940, a duré 70 ans, c'est la plus longue, mais elle s'effondre sous l'occupation allemande et le vote des pleins pouvoirs à Pétain, une mort sous contrainte extérieure donc. La Quatrième République, enfin, de 1946 à 1958, a duré 12 ans, elle s'épuise dans l'instabilité gouvernementale, 22 gouvernements en 12 ans, c'est énorme, et c'est la crise algérienne qui l'achève, De Gaulle revient et on réécrit tout. Donc moyenne approximative, une trentaine d'années par république, avec des extrêmes très marqués comme vous avez pu le constater. La 5ème République donc est née en 1958, nous sommes en 2026, ça fait donc 68 ans, elle a déjà largement dépassé la moyenne, elle est même de loin la deuxième plus longue de notre histoire républicaine, et elle a survécu à des moments où on aurait pu la croire mortelle, comme mai 68, les cohabitations dont celle de 1997 qui dura 5 ans, la dissolution surprise de Chirac en 1997 précisément, les crises des gilets jaunes, la pandémie du Covid-19. Alors comment a-t-elle tenu ? Justement parce qu'elle s'est adaptée. En 1962, De Gaulle fait voter l'élection du président au suffrage universel direct, une réforme majeure qui renforce l'exécutif. En 2000, on passe au quinquennat pour réduire les risques de cohabitation. La 5ème République n'est donc pas la même en 2026 qu'en 1958, elle a mué et c'est pour ça peut-être qu'elle tient aussi longtemps. Alors, est-ce qu'une république a par nature une durée de vie limitée ? La réponse honnête, c'est pas vraiment non, parce que ce n'est pas le temps qui tue les républiques françaises, c'est une crise qu'elles n'arrivent pas à absorber. Un coup de force, une guerre, une instabilité trop profonde, nos républiques ne meurent pas de vieillesse, elles meurent d'un choc qu'elles n'ont pas les outils constitutionnels pour gérer. Et c'est là que la question redevient pertinente, parce que les partisans de la 6ème République ne disent pas que la 5ème est trop vieille. Ils disent qu'elle concentre par exemple trop de pouvoir dans les mains du président ou qu'elle marginalise le Parlement, qu'elle ne correspond plus aux attentes démocratiques des citoyens. En d'autres termes, ils disent qu'elle n'a plus les bons outils pour absorber les crises à venir, et pour certains les crises qui sont déjà là. Peut-être, mais l'histoire nous montre aussi que changer de république en France, c'est souvent justement une réponse à une crise déjà là, pas à une anticipation. On n'a jamais changé de république à froid, par réforme tranquille, on l'a toujours fait dans l'urgence ou sous la contrainte. Alors, date de péremption pour la 5ème République, pas automatiquement, mais fragilité croissante, c'est possible. Ce qui est certain, c'est que l'histoire nous donne une leçon très concrète. Ce n'est pas le numéro de la République qui fait la démocratie, c'est la capacité de ses institutions justement à s'adapter, à résister et à rester légitime aux yeux de celles qu'elles gouvernent. Bonne question à se poser, pas forcément dans l'isoloir, mais au moins dans sa tête.
9: Qu'est-ce qui se passait ? Bon, des secousses, des bruits bizarres, on voyait des fantômes. Des fantômes ? Ce genre d'histoire, ça se répand vite une fois que c'est lancé.

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0: C'est l'ampli basse. Ah, la batterie, oui.
1: Parce que tu n'es pas venu avec ta batterie.
2: Oui, j'ai... oui, j'ai juste deux casques clairs.
1: D'accord.
2: Oui, donc c'est...
3: Shakib Abou Hamdan. Ingénieur du son, artiste et musicien libanais-britannique basé à Paris.

0: caisse claire, tambour, cloche et cymbales augmentées et amplifiées. Mégaphone modifié, transducteur de surface, sampleur, microphone et pédale d'effet. Structure lâche, accident génératif, improvisation, instabilité, manipulation, feedback et interaction imprévisible. Artiste invité à l'initiative du GME à Dalby, en partenariat avec le Vent des Signes à Toulouse, le CRAC, Centre Régional d'Art Contemporain, et les Beaux-Arts de Sète, dans le cadre de la programmation dite...
1: Ouais, on va mettre le DI avant, alors. On va faire ça.
0: In a Landscape.
1: Non, je me demandais si on pouvait pas... Parce que toi, tu envoies le XLR. Tu sors en XLR.
2: Oui, mais c'est le dernier.
1: C'est pour ici. Le dernier, c'est le pitchfork.
2: Oui, oui. Okay.
1: Et donc, le pitchfork,
2: en fait, c'est ça, mais...
0: D'accord. Toulouse, quartier Saint-Cyprien, impasse Varsovie, salle Le Vent des Signes.
1: Par là, ça marche. Ok. Et on fait pareil pour la guitare. Hein.
0: Fin d'après-midi du mercredi 17 décembre 2025. 16h. Shakib Abou Hamdan. Hors champ de concert et vestibule sonore, numéro 15.
3: Ça, c'est une boîte à rythme, non?
2: Non, c'est sampler.
3: Ah, sampler, d'accord.
1: Je suis désolé, mais j'ai pas ce qu'il faut en DI en fait pour ça. Je m'aperçois que je suis là-dessus. C'est des DI qui symétrisent stéréo et il n'y a pas de output, il n'y a pas de screw, tu vois.
2: C'est
0: un documentaire radiophonique d'anthropologie musicale et sonore par.
1: Tu penses que si je range dans un.
0: François Berchenko.
1: Ah oui, t'as raison.

Là, là, on n'a plus. Et je suis au minimum. Et je vais voir si en montant le son qui est là, je peux récupérer le son. Ok, est-ce que tu peux m'envoyer du signal peut-être?

0: ça risque d'être un peu serré, là, vu le temps.
1: Normalement, ça aurait dû marcher facilement.
0: Mais heureusement que tu es là.
1: J'ai rien fait, moi.
0: Non, mais tu peux peut-être me présenter Shakib en 2-3 phrases. Comment tu définirais un peu son esthétique ?
1: Ah, son esthétique ! Oh là là, t'es vache.
0: Non, mais quand t'as déjà assisté au live d'hier et que...
1: Comment dire ?
0: D'électroacoustique.
1: Ah, on peut parler d'électroacoustique, oui, évidemment. Oui, puisque pour ce que j'en ai compris, la base de ces sons proviennent de fréquences sur des caisses claires par des mégaphones. C'est souvent comme ça que ça génère, d'après ce que j'ai compris. Et donc des transducteurs transmettent à l'électronique avec lequel ils traitent ces sons. C'est à la fois très évolutif, dans un temps vraiment où le temps vraiment se fait, quoi. Et tout d'un coup, il peut y avoir quelque chose de très très différent, voire percussif. Ça crée des espaces et des paysages sonores qui sont vraiment très très intéressants. Moi, je trouve très très inouï. En fonction de ce que je connais, des choses inouïes. Voilà. C'est vraiment très très bien, ouais, vraiment.
0: À la fois du développement et de la rupture.
1: Ouais, ouais, ouais. Je pense que c'est vraiment de l'impro, c'est clair. D'après ce que je sais, il devait jouer plus court. Hier, il a joué plus long que ce qui était prévu. Mais c'était vraiment très, très bien, vraiment. Vraiment. Et jusqu'au dernier, dernier truc, à la fois ça pouvait être fini et en même temps ça pouvait appeler autre chose. Et ça, c'est assez rare, tu vois. Pas seulement des fausses fins, comme il y en a souvent en impro, etc., mais des appels d'autre chose, parce qu'en permanence, il y a une sensibilité à ce qu'il crée en transformant les sons. Et ouais, vraiment, c'est de ce point de vue-là, c'est vraiment impressionnant, je trouve.

0: Merci.
1: Allez, t'es bien.
2: Vous allez manger la pince.
3: Oui, on peut. Ah.

0: peux parler un peu pendant que tu es en train d'expliquer un enfant.
1: J'en ai quatre, une pour chacun.
0: Mon ah, c'est gentil.
1: Il n'y en a qu'une pour chacun.
0: Ouais.
1: Comme j'ai été malade, j'ai pas pu aller. Pardon. Hein.
0: C'est gentil en tout cas. Hein.
1: Ah, je t'en prie. Je vais chercher un truc, je sais pas. Et Nico, ça va?

0: gâteau, pardon, un gâteau sec ou du chocolat, biscuit.
1: Oh non, okay. merci.
0: Non, tu veux pas.
1: Non, merci.
0: Du banane.
1: Peut-être.
0: Je vais chercher du.
2: Merci. Il y a une prise que tu comprends pas, Nicolas.
3: Mais le réamp, là, le préamp out, je reçois rien. En fait. Je me demande si c'est pas. Enfin, j'ai essayé jack symétrique ou asymétrique. Ouais. Ça marche pas.
4: Alors, la bonne solution dans ce cas-là, c'est de brancher directement le casque ici et de voir si tu as du signal dans le.
3: Avec le préamp, ouais.
2: En espérant que c'est pas un truc qui va te partir dans le casque.
3: Non, mais sinon, on va mettre le micro et basta. C'est bien le micro aussi.
2: Bah oui.
4: Le SAM 57, allez hop.
3: Bah voilà, SAM 58, mais ça, ouais, ça le fait.
4: Allez, on s'en contente.
3: Mais ouais, c'est bizarre, quoi. C'est assez curieux. Je sais pas si ce boîtier fait des siennes. Ça a pas l'air trop fragile, ce genre de truc.
2: Ça, ça boîtier d'ici, ça.
3: Ouais.
2: Ouais, ouais, j'ai pas aimé ça.
3: Où est-ce qu'ils sont? Le HP, il y en a qu'un, là. Hein. C'est... Simplement, on branche un micro, je pense.

0: Das sonst aber so.
1: Check in. Tu as quelques minutes?
2: Oui.
1: On peut aller dehors, hein, si tu veux.
3: Ou au fond de la salle, ce serait plus tranquille.
1: On va aller dehors dans la rue, c'est bien. Oui, ça va pas prendre longtemps. 5 minutes.
2: Voilà, 5 minutes avant le cancer.
1: Alors, Shakib, est-ce que tu peux te présenter?
2: Ouf, en français?
1: Mais simplement.
2: Oui, je suis musicien et artiste visuel. Et j'habite maintenant à Paris. J'ai grandi entre Jordanie et Angleterre. Mais, oui. Et avant.
1: Ce soir, l'installation, qu'est-ce que c'est? Tu peux la présenter?
2: Oui, c'est un set de la batterie amplifiée et augmentée, c'est ça en français? Oui. Avec les trucs, les instruments électroniques. Et je joue entre les. Le set, les enceintes. J'ai plusieurs transducteurs et je joue entre le son wide, c'est quoi? C'est le sono, large dans le sono et les sons locaux sur la vraie batterie, oui. Les vraies batteries.
1: Il y a 4 cymbales installées.
2: Oui.
1: Sur le sol.
2: Oui, en fait. Ils sont
1: connectés.
2: Oui, ils sont les enceintes aussi, mais les transducteurs au-dessus, c'est ça?
1: Oui, en dessous.
2: Transmettre le. they amplify the sound. Oui.
1: Est-ce que tu peux décrire l'esthétique que tu développes?
2: Ouf, l'esthétique.

0: Moi, je sais
1: or
0: pas.
1: Maybe in English it's easier for you. How would you describe your sound?
0: En fait,
1: c'est de la recherche.
0: C'est composé, c'est écrit, mais ça peut changer. Mais en général, je laisse un peu d'espace pour l'improvisation et j'aime bien le mélange des sons électroniques et acoustiques. Et c'est assez narratif, c'est ça. Oui.
1: Et c'est tout.
0: Oui, c'est tout. Oui.
1: Ok.
0: Moi, j'ai joué dans les groupes rock expérimentaux et dans les scènes DIY de l'Angleterre. Et donc, ça m'a influencé beaucoup. Les scènes punk et scènes de l'improvisation. Oui, l'esthétique. Je ne pense pas trop sur l'esthétique, mais c'est toutes mes influences des années passées. Désolé, mon français est horrible.
1: Il est suffisant. Non, ça va, c'est très bien. Ouais. Merci beaucoup, Shakib. Tu veux rajouter quelque chose, peut-être, qui te paraît important?
0: Non, merci.
1: Non. Okay.
0: Merci pour d'avoir enregistré toutes les crises de le soundcheck.
1: Je vais t'envoyer le documentaire. C'est un documentaire de 30 minutes.
0: Ok.
1: Qui va être diffusé sur 30 radios en France.
0: Mm-hmm.
1: Et il va être publié début janvier.
0: Ok.
1: Donc je vais envoyer le lien au GME1, à Bruno, et puis comme ça après tu pourras le voir.
0: It's a record of my. My French at this moment.
1: Okay. Which is not too bad.
0: Ouais, mais alors, c'est horrible. C'est quand je suis fatigué, oui, c'est plus dur, mais oui. C'est, je me débrouille.
1: Un peu de fatigue.
0: Parce que on a fait un long soundcheck et un soundcheck. Mais je me plains pas. c'est cool de faire ça. Mais oui, j'ai un album que je.
1: T'as un album qui sort maintenant?
0: Non, oui, j'espère la prochaine année, oui. Avec un label italien, ça s'appelle TISS.
1: TISS.
0: Oui.
1: Comment tu l'écris?
0: TSSS.
1: D'accord,
0: oui.
1: Comme ça.
0: TISS, c'est ça.
1: Et tu as d'autres disques déjà que tu as fait par le passé?
0: En fait, peu de records, mais j'ai fait un...
2: C'était Shakib Abou Hamdan.
0: Mes amis... est arrivé.
3: Bonjour.
4: Bonjour.
3: Bonjour. Ça va?
0: Je sais parler en français, c'est horrible.
3: Bonne chance.
0: Merci, Grady.
2: Hors champ de concert à Vestibule Sonore, numéro 15.
1: Ok.
0: Ok.
1: Bah, mais Shakib, c'est bon pour moi.
0: Ok, merci.
1: Merci pour ta patience et tes efforts.
0: Pour l'humiliation.
1: Merci. Allez, on peut rentrer.
2: Un documentaire audio d'anthropologie sonore et musicale de François Berchenko. Avec la participation de Shakib Abou Hamdan à la batterie, cloche et cymbales, transducteur de surface, microphone, sampler, effet, mégaphone modifié et autres dispositifs électroniques. Ainsi que la participation active et indispensable de Nicolas Santenac, régisseur son et lumière, à l'installation, sonorisation et mise en lumière. Enregistrement et entretien mené par François Berchenko à la salle Le Vent des Cygnes à Toulouse le mercredi 17 décembre 2025 entre 16h et

0: Bonjour et bienvenue à cette nouvelle édition de Hop Hop Off, où on se balade dans tout le off d'Avignon pour vous sélectionner nos meilleurs coups de cœur. Et je suis avec Eve.
1: Et bonjour Sébastien.
0: Bonjour Eve. Et il y a toute une équipe aussi à votre service, je pense à Isa, à Steph et à Hello.
1: Exactement.
0: Voilà, que vous entendrez aussi chroniquer leurs coups de cœur. On commence tout de suite, on rentre dans le vif du sujet pour cette première émission, puisque nous avons un premier coup de cœur. On en a plusieurs, mais le premier dont on va vous parler, c'est Jacques et Chirac.
1: Exactement. Jacques et Chirac, c'est un spectacle aussi drôle qu'intelligent, qui dresse le portrait d'un Jacques Chirac profondément humain, tour à tour attachant, charmeur, mais aussi souvent, très souvent, lâche, insaisissable et en décalage avec les conséquences de ses choix politiques. Sans jamais tomber dans la caricature gratuite, le spectacle mêle humour et vérité historique. On en ressort amusé, mais aussi avec l'envie de se replonger dans une période marquante de la vie politique française.
0: Et alors, au niveau de la mise en scène, ça va très très vite, c'est ingénieux. Ça ne nous laisse pas un moment de répit, en fait. Ça va vraiment très très vite. Et on apprend plein de choses. Ça retrace toute la vie de Jacques Chirac, de ses débuts, avec quand même plus ou moins une cuillère en argent dans la bouche, avec Tonton Dassault. Et on voit qu'en fait, il y a une voie qui est toute tracée pour lui. On a l'impression un peu qu'il le fait ça malgré lui, qu'il aimerait faire autre chose, vivre aux USA, se marier avec la fameuse Florence. Mais bon, voilà, il y a plein de choses, c'est très documenté. Et évidemment, les zones d'ombre de la France-Afrique sont largement, décrites. Voilà, c'est un spectacle qui est drôle, mais qui est aussi actuellement assez, assez flippant, on va dire.
1: Exactement.
0: Quand même.
1: Tout à fait ça, tu as très bien décrit.
0: Donc voilà, on ne saurait trop vous le conseiller.
1: C'est la compagnie du Grand Soir au théâtre La Luna à 13h15.
0: Avant de parler de notre deuxième coup de cœur, si vous entendez des bruits autour de nous, c'est normal, puisqu'on fait de l'enregistrement de rue, enfin, à peu près de rue, c'est-à-dire qu'on s'est posé à un endroit calme et secret à Avignon, donc qu'on ne vous révélera pas. Mais on est dans un magnifique jardin, et voilà, il y a des gens autour de nous, mais on est quand même au calme, on en profite.
1: C'est tellement agréable.
0: Ouais, exactement, voilà. C'est bien de donner des coups de cœur dans cet endroit-là, puisque c'est aussi un endroit coup de cœur. Donc voilà, assez digressé, reprenons. Deuxième coup de cœur dont on va vous parler, ce spectacle Zaï Zaï.
1: Qui a réussi un pari fabuleux de transposer la bande dessinée déjantée de Fab Caro en un véritable roman photo vivant, où tout se fabrique sous les yeux du public. On voit sur scène les comédiens qui font également les bruitages, qui donnent vie à chaque scène avec beaucoup d'inventivité et une grande précision. Fidèle à l'humour absurde de l'œuvre originale, cette adaptation dresse une satire mordante de notre société, de ses peurs et de ses emballements médiatiques. On rit beaucoup, beaucoup, mais derrière l'absurde affleure une critique d'une redoutable justesse, n'est-ce pas Sébastien ?
0: Eh bien absolument. Alors vous dites roman photo, waouh, mais c'est ultra kitschou roman photo. Et en fait, pas vraiment, c'est plutôt bien foutu. Imaginez dans la salle, vous avez un peu en hauteur l'écran pour le roman photo, et juste en dessous, des pupitres, des tables avec plein d'instruments, plein d'objets. Et en fait, les personnes qui viennent, qui s'installent à ces tables, font tous les objets, les voix. Il y a évidemment des instruments pour faire de la musique, et c'est assez incroyable. Vraiment, le roman photo prend vie, et c'est drôle autant de voir la partie graphique du roman photo, mais en même temps de jeter un petit coup d'œil sur les comédiens qui sont en train de faire plein de choses, qui sont en train de frotter un ballon pour faire une porte qui grince ou plein d'autres choses. C'est vraiment super drôle. Les comédiens ont l'air de s'éclater. Nous, on s'amuse beaucoup. C'est une variation de Zaï Zaï Zaï de Fab Caro, mais c'est pas tout à fait la même chose. Il y a des libertés qui sont prises, donc c'est aussi très intéressant. Et ça a été écrit par l'auteur montpelliérain Nicolas Ancion.
1: Exactement. Et vous pouvez les retrouver à la Syrie à 17h30. C'est le collectif mensuel. Salut Radio Campus Montpellier, c'est Isabelle, ravie de vous retrouver pour cette nouvelle édition du Festival d'Avignon pour l'année 2026. Et on va commencer tout de suite par un spectacle incroyable, magnifique, que j'ai vu dont je voudrais vous parler. Ça s'appelle Une pédagogie du conflit ou comment bien jouer à la bagarre. C'est à La Syrie à 15h50. Attention, c'est les jours impairs et que jusqu'au 19 juillet. C'est un spectacle de danse où on va retrouver un duo de danseurs et acrobates de Naïf Productions. Il s'agit de Mathieu Desaigne-Ravel et Lucien Rennes. C'est des danseurs qu'on connaît bien parce qu'on les a déjà vus régulièrement aux hivernales et qui nous apportent cette fois-ci un spectacle qui est drôle et touchant, qui fait écho à notre humanité et à notre enfance, qui nous montre la singularité de l'homme dans le monde animal. C'est l'humain qui est capable de se battre pour mieux de se retrouver, se déchirer, se repousser pour créer du lien. Les danseurs se retrouvent sur un plateau épuré, accompagné par une voix artificielle qui parle de l'homme en tant qu'animal. Dans divers tableaux, ils vont prendre le temps de se rencontrer, de s'apprivoiser, de se toucher, de revenir au corps et de jouer ensemble à la guerre, en fait, à se disputer, à se repousser, à s'envoyer à l'autre bout du plateau pour mieux ensuite s'attacher et jouer ensemble comme des enfants. C'est un spectacle qui m'a vraiment touchée pour sa douceur, sa beauté, et qui m'a également époustouflée par sa corporalité, parce qu'on a ici des danseurs acrobates qui sont vraiment puissants et qui nous apportent un spectacle qui est vraiment une performance, en fait, de danseurs, hein, parce que pendant une heure, ils ne s'arrêtent pas. Les corps s'épuisent, en fait, à nous montrer le lien qui nous unit en tant qu'humains, avec beaucoup de force et de la tendresse. Voilà, donc ce spectacle, c'était une pédagogie du conflit, ou comment bien jouer à la bagarre. C'est donc à 15h50 à la Scierie, les jours impairs, et jusqu'au 19.
0: Parlons maintenant de Ligne Ouverte. Alors, Ligne Ouverte, c'est un hommage à la radio libre, à ces nuits de libre antenne. Et quand je dis libre antenne, je parle avant 1980, car il y en avait. C'était très rare, mais il y avait quand même des gens, notamment Gonzague Saint-Brie, qui est justement le héros principal, on va dire, de cette pièce. Et en fait, c'est repris de véritables appels de gens de cette époque, de la nuit. Ils ont sélectionné, la troupe a sélectionné pas mal d'appels qu'ils rejouent, en fait, réellement, avec une mise en scène assez sobre. Pas besoin de beaucoup de décors ni rien. On imagine, en fait, tous ces gens qui appellent, qui parlent de leur vie, qui parlent de leurs problèmes. Et on se rend compte que, bah, voilà, il y a des moments où c'est très chouette, des gens qui appellent pour des bonnes nouvelles, et puis d'autres pour moins. On passe aussi de la solitude à tout ce genre de choses. Et voilà, c'est assez amusant. Il y a beaucoup de moments d'émotion, beaucoup de moments de rire aussi. Le trio de comédiens est super vif et surtout très talentueux. Donc on y croit, on est dedans. Si on ferme les yeux, on peut. Bon, c'est un peu dommage parce qu'il y a un peu de mise en scène quand même, mais voilà, on se croirait dans la radio. Alors, pas la radio libre antenne de Max et tout ça, là, et Doc Eddie Fool, hein, c'est déjà vieux, mais là, c'est encore un peu plus vieux. Et on sent, voilà, c'est une déclaration d'amour à cette radio-là, où en fait, les gens venaient parler de tout, de rien, en ayant l'impression d'être juste, discuter juste avec la personne à l'antenne, mais avec tous les gens qui écoutent, les milliers d'auditeurs. Voilà, c'est un conseil, si vous aimez la radio au théâtre, un peu bizarre, mais vraiment, c'est un conseil, allez-y. Et c'est, évidemment, je vais vous le dire, c'est au 11, au théâtre le 11, à 15h55.
2: Alors, donc on va parler de la pièce « Les débuts n'ont pas d'importance, ils sont toujours parfaits ». C'est l'histoire malheureusement presque banale d'un couple d'amoureux hétérosexuels, confrontés aux schémas fonctionnels patriarcaux ancrés dans leurs esprits et à la modernité, aux aspirations légitimes de liberté et de respect mutuel de la femme. Dans un décor pop-funky des années 70, qui fait d'ailleurs peut-être écho au schéma traditionnel du couple, on assiste à la rencontre passionnée, puis peu à peu, à la dérive, aux tentatives de diversion par l'humour ou par le sexe des difficultés du couple. Comportement passif-agressif, rabaissement inconscient, tromperie et bien d'autres.
0: Et petit à petit, on voit l'engrenage se mettre en place et on verse dans ce qui était un petit peu rigolo, mais on commençait vraiment au fil de la pièce à commencer à rire jaune, à ne plus vraiment rire beaucoup, et plus ça va et moins ça va, et on se rend compte que bah oui, les violences, ça part des fois de pas grand chose. C'est vraiment bien fait, justement, cet engrenage. Voilà, on voit que ça monte, on sait pas où ça va, jusqu'où ça va aller, et puis bon, finalement, on le sait à la fin. Voilà, c'est très bien joué, La mise en scène est très intéressante aussi. Voilà, on peut pas trop vous spoiler plus, mais sur la fin particulièrement, qui est vraiment qui monte crescendo.
2: Qui est percutante.
0: Oui, percutante, absolument. Voilà.
2: Donc c'est le collectif Denisiac au 11 à 13h25.
0: Nous allons vous parler de deux spectacles d'un même auteur et comédien. Il s'appelle Nicolas Devor et ces deux spectacles sont Lisa et Dans la peau de Cyrano. Et ce sont des seuls en scène où il joue une multitude de personnages. Pour Lisa, c'est l'histoire d'une jeune adolescente qui vit seule avec sa mère jusqu'au jour où sa mère va rencontrer un compagnon. Je n'en dis pas plus, mais il va se passer beaucoup de choses. Vous allez passer par pas mal d'émotions. Et le jeu vraiment du comédien est très très fort, c'est un caméléon. Parce qu'en un geste, il suffit d'un petit geste pour passer d'un personnage à un autre, il court pas dans tous les sens, et c'est vraiment un jeu minimaliste efficace. Je sais pas si le terme est bien, mais j'aime bien celui-là. Voilà, une simple posture, un petit quelque chose, hop, on sait très bien quel personnage il incarne. Et quand les personnages se parlent, on suit, c'est très très clair, on a vraiment l'impression de les voir tous sur scène. Voilà, Lisa, c'est beau, ça parle à tout le monde, on a tous été des adolescents et adolescentes, on a tous eu des soucis avec les adultes, voilà, c'est des choses, c'est même un peu dur, mais vraiment c'est beau et ça vaut vraiment le coup. Et le deuxième spectacle, c'est Dans la peau de Cyrano. Dans la peau de Cyrano, c'est l'histoire de Colin, un jeune enfant qui se retrouve dans un nouveau collège et il se retrouve à l'atelier théâtre et il va jouer Cyrano. Et on va voir que les parallèles entre sa vie à lui et le roman Cyrano, s'entremêlent. Et pareil, encore une fois, c'est extrêmement bien joué. La galerie de personnages, les copains, tous les copains de classe de Colin sont extrêmement bien faits. On reconnaît tout de suite. Il y a toujours une caractéristique sur les personnages. C'est vraiment fait à la perfection. Voilà. Donc on vous conseille fortement Dans la peau de Cyrano qui se joue à 14h40 au Théâtre des Corsins. Et Lisa qui se joue juste après à 16h30 au Théâtre des Corsins également. Voilà, n'hésitez pas, alors si vous pouvez vous enchaîner les deux, franchement, faites-vous plaisir.
2: Alors on va parler maintenant du Mystère Ophélia. Cette pièce retrace en histoire méconnue de Lydie Sidal, muse du peintre Rossetti et artiste oublié, est écrite, mise en scène et jouée par Céline Devalant, accompagné de Romain Arnaud Kneski dans le rôle du peintre Rossetti. Lydie aspire à devenir une artiste reconnue, mais également à l'amour et à une vie traditionnelle. Peut-être qu'au XIXe siècle, on pouvait considérer qu'elle en demandait trop. Probablement à la mauvaise personne en tout cas. Son destin tragique rejoint celui d'Ophélie, personnage shakespearien à qui elle prêta ses traits pour l'œuvre éponyme de John Everett Millais. La création lumière et la musique apportent une grande poésie à la mise en scène. C'est la compagnie La Petite Vadrouille au Théâtre des Corsins à 10h05.
0: Nous allons parler du spectacle Antigone. Antigone, pour les Montpellérains, c'est un quartier, mais pour le reste du monde, c'est une tragédie grecque, d'après Sophocle et Jean Anouilh. Et il se trouve que ce spectacle est une relecture d'Antigone. Je ne vais pas vous expliquer l'histoire d'Antigone, c'est une tragédie grecque, nous sommes à Thèbes, il y a des choix, des trahisons, voilà, c'est une tragédie grecque sur l'entêtement, sur le pouvoir, sur la famille, enfin voilà, sur beaucoup de choses. Antigone, de base, on va dire, est extrêmement intéressant, mais là, la compagnie Le Vélo Volé l'a, pour ainsi dire, magnifié, avec une mise en scène extrêmement percutante, des décors très malins, très intelligents, un narrateur formidable qui vraiment introduit parfaitement le spectacle et surtout la musique, une guitare électrique qui fait crier ses cordes au son des terribles morts et trahisons qui parsèment ce spectacle. C'est vraiment un bonheur si vous aimez la tragédie grecque et même si vous ne l'aimez pas, vous allez apprendre à l'aimer. Voilà, c'est vraiment un de nos gros coups de cœur et ça se joue à 12h55 au Théâtre des Corsins. Parlons comédie musicale. Eh oui, un genre qui n'est pas forcément beaucoup représenté dans le Off d'Avignon, mais quand même. Et là, je vous parlais d'Un ami à louer. Un ami à louer, c'est l'histoire de Léa qui, pour s'intégrer dans son nouveau milieu professionnel, s'invente des mythos, simplement. C'est un peu Serge le mytho, mais version femme. Elle arrive à un point où elle doit organiser une crémaillère avec ses nouveaux collègues et elle doit faire apparaître tous les personnages dont elle a parlé. Donc là, eh ben, étonnamment, elle tombe sur un service qui s'appelle Ami à louer, voilà, et qui permet de louer des amis qu'on veut. C'est astucieux comme idée, c'est une idée intéressante. Et elle se retrouve prise dans cet engrenage. Alors voilà, c'est drôle, évidemment, il y a des quiproquos, il y a un petit côté un petit peu vaudeville aussi. Et puis, c'est une comédie musicale, donc il y a des chansons, il y a des jolies chansons qui sont assez drôles, qui sont plutôt sympas, entraînantes. Voilà, on passe un bon moment. Je ne vous dirai pas comment tout cela se résout, ah là là, mais voilà, c'est chouette, la troupe est motivée, elle est vivante, ils chantent bien en plus, enfin voilà, c'est un petit moment agréable à passer, c'est à 20h10 à l'Archipel Théâtre.
2: Et cette fois-ci, on va parler du cabaret Eiffel Follies. Le Burlesque Club nous plonge dans l'univers et l'histoire du cabaret parisien au travers de numéros divers et variés mêlant humour, chansons et bien sûr de l'effeuillage burlesque. Pour ceux qui ne connaissent pas l'effeuillage burlesque, c'est un spectacle interactif. Les artistes brisent le quatrième mur. Ils comptent donc sur vos réactions. Alors surtout, lâchez-vous, n'ayez pas peur ou honte de crier durant les numéros. Les artistes seront ravis de constater votre enthousiasme et votre admiration. Courez au Rouge-Gorge à 22h45 pour ce show pétillant et rafraîchissant.

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2: Et bonsoir, vous êtes bien à l'écoute de Contreflow. Je suis solo dans les studios, il n'y aura que Margot derrière les platines et à peu près pendant toutes nos prochaines émissions du mois de mars, plus ou moins. Donc voilà, donc pour représenter de nouveau un peu Contreflow pour ceux et celles qui ne nous connaissent pas, on est une émission qui met en avant le rap fait par des meufs, des queers et des marginaux. Donc des personnes qui ne correspondent pas aux normes dominantes cis-hétéro. On fait écouter des profils alternatifs aux textes parfois engagés. C'est eux qui questionnent la normalité et qui repoussent les limites du rap mainstream. On écoute, on partage, on met en lumière, c'est eux qu'on n'entend pas assez ailleurs. Voilà, on est là tous les mercredis de 20h à 21h. Et donc moi ce soir je voulais vous faire une émission un peu spéciale dans le sens où la première demi-heure je vais vous faire écouter tout un album en entier parce qu'il se trouve que demain soir à 20h30 je crois au Bouillon là chez nos voisins sur le campus d'Orléans-la-Source il y aura un concert de la rappeuse Eclose que on connaît bien, dont on a déjà diffusé pas mal de sons ici dans cette émission là. Donc à l'occasion moi je ferai une interview de l'artiste avec Radio Campus, on la diffusera dès qu'on peut ici à l'antenne un mercredi soir, mais en attendant du coup en échauffement du concert de demain soir, moi je vous propose d'écouter son dernier album qu'elle a sorti tout récemment, là c'est sorti le 27 février. C'est son troisième album si je ne m'abuse, le titre plutôt c'est 10 000 heures. Il est composé de 12 sons précisément et je me suis dit que déjà en termes de gain de temps pour la préparation de l'émission ça m'arrangeait bien et puis en plus comme ça on écoutera bien les morceaux, on les connaîtra sur le bout de la langue pour le concert de demain soir. Donc pour rappel ce sera au Bouillon sur le campus de la Source. Il me semble à 20h30, si je dis pas de bêtises, mais peut-être que je vous reconfirmerai ça plus en détail tout à l'heure, après vous avoir fait écouter l'album. Donc pour rappel, Eclose, c'est une artiste, c'est une rappeuse qui est basée dans le sud de la France, à Marseille, si je me trompe pas. On l'a déjà présentée à d'autres émissions, donc je vais pas forcément m'étendre dessus, mais voilà, c'est une super rappeuse qui mélange plein de styles différents. Qui a une vibe un peu de rap un petit peu électronique, qui a des sons vachement expérimentaux. Elle a des sons qui sont à la fois pas mal intimistes et plus introspectifs. Et elle en a d'autres beaucoup plus un peu dans l'ego trip, plutôt dans la tradition des textes de rap habituels. Mais voilà, je ne vais pas trop en parler parce qu'on l'a déjà bien présenté ici. Et donc, moi, j'avais déjà fait écouter donc, un ou deux de ces sons de cet album-là, qu'elle avait sorti du coup en preview de cet album. Je crois que ce qu'on a déjà diffusé ici, ça va être le deuxième qui s'appelle 21G. Et je pense que j'avais déjà aussi diffusé le quatrième qui s'appelle Oh là là. Mais on n'a jamais trop écouté Eclose de toute manière. Donc, moi, je vous les repasse quand même. Et puis, comme ça, on va faire tout le nouvel album du premier au 12e son. C'est une listening party en fait que je vous propose ce soir. Voilà, donc je lance ça et puis donc vous êtes à l'écoute de Contreflow, toujours sur les ondes de Radio Campus Orléans 88.3. Let's go!

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Et on vient d'écouter donc le dernier album de Eclose. Et du coup, comme je vous disais, j'avais déjà, on avait déjà diffusé ici le deuxième son 21G et le quatrième aussi qui s'appelle Oulala. Voilà, du coup, pour rappel, j'ai fait écouter ça parce que du coup, demain au Bouillon à 20h30, donc j'ai vérifié, c'est bien 20h30, il y a Eclose qui sera en concert. Donc à Orléans-la-Source, à côté, là, chez nos voisins du Bouillon. Et donc la première partie, j'ai pas précisé, mais ce sera par la chanteuse Jane et les autres. Voilà. Moi, j'adore ce dernier album qu'elle a sorti, là, avec Eclose. J'ai trop hâte de le voir en live. Je pense que ça va être assez exceptionnel. Donc voilà, je vous retrouve demain, j'espère, au concert. Et donc normalement à 17h, normalement vous devriez m'entendre dans le Mac culturel pour l'interview avec Eclose. Voilà pour ça. Donc moi je vais passer à la suite. Je voulais vous faire écouter un peu les dernières sorties que j'ai repérées un peu sur les réseaux là ces dernières semaines. Notamment il y a Ziné qui va sortir un album ou un EP. Il n'est pas encore sorti, mais elle a déjà sorti donc 3 sons de ce projet-là. Au total, il y aura 7 sons. Et la dernière fois, j'avais fait écouter le son Miraculé, qui venait tout juste de sortir. Et là, entre-temps, il y a 2 autres morceaux qui sont sortis, donc le son qui s'appelle Mimo et Bouclier. Et en fait, tout cet album-là, il a été fait avec le pianiste Chili Gonzalez. Voilà, et ça sort le 20 mars, donc tout bientôt. Et comme je vous ai déjà fait écouter Miraculé, je pense que je vais juste vous faire écouter Mimo et Bouclier, l'un à la suite de l'autre. Et puis bah, je vous invite à guetter ça et à aller écouter ça dès que ce sera sorti le 20 mars. Voilà, vous êtes toujours à l'écoute de Contreflow sur les ondes de Radio Campus Orléans. Et vous allez écouter donc Mimo de Ziné, suivi de Bouclier.

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on vient d'écouter donc deux sons extraits du nouvel EP bientôt sorti de Ziné. J'ai pas précisé, mais le titre du projet qui va sortir là le 20 mars, ça s'appelle Bill, B-I-L, et ça a une très jolie cover d'ailleurs. Voilà, donc allez écouter Ziné si vous connaissez pas. Elle a déjà aussi déjà sorti pas mal de sons. Il y a déjà pas mal de EP de singles à écouter. Et toujours sur des vibes un peu poétiques. Et du coup, le premier morceau qu'on a écouté, c'était composé par ce musicien-là. Et ça doit être magnifique en live. Voilà, du coup, ensuite, je voulais vous faire écouter la nouvelle sortie de Jazz Armando, qui est une personne dont on a déjà parlé dans cette émission-là. Donc, pour rappel, c'est une artiste... non-binaire, qui est basée en Île-de-France, voilà, qui est artiste pluridisciplinaire en fait, qui notamment produit pas mal de poésie et qui fait du rap justement toujours très poétique. Et donc là, il y a un nouveau son qui est sorti qui s'appelle Tue la machine, qui est sorti le 27 février. Et je vais vous lire un peu la description que Jazz fait sur son site. Parce qu'en fait, donc Tue la machine, ça fait partie de son projet qui s'appelle Haute Corps Couture, donc qui est un projet avec différents volumes. Donc elle dit « Je présenterai l'évolution continue de mon identité musicale, un voyage qui nous guidera du cœur de mon premier amour, la poésie et le slam, à la musique que je souhaite créer sur le long terme. Un processus intime visant à nourrir l'énergie collective capable de nous libérer de l'emprise d'un monde où la valeur des êtres est constamment hiérarchisée. À l'image des alchimistes, Haute Corps Couture habite la matière pour parler de l'indicible. Cette série de paix aura pour vocation de proposer une conceptualisation juste des vécus relégués aux marges du monde. » Les vies queer et l'alliance des tissus de culture ne sont pas de simples dérivés ou mélanges, tels que le langage commun invite à les ressentir, mais bel et bien une haute couture intérieure et spirituelle. Voilà, je trouve ça très beau. Et donc je vous fais écouter Tue la machine de Jazz Armando.

Et on vient d'écouter Tiff avec le son décalé. Oh là, j'ai mis mon micro super fort. Donc Tiff, moi je l'avais découverte parce qu'elle avait fait un feat avec, avec la rappeuse 2L qu'on a déjà présenté ici sur l'émission. Pour en parler un petit peu plus, attendez parce que j'ai fait n'importe quoi sur mon truc, je vois plus rien. C'est une rappeuse du coup qui est basée à Paris et c'est vraiment une boss des freestyles de la capitale. En fait, le son qu'elle avait sorti avec 2L, moi via laquelle je l'avais découverte, c'est un son qui s'appelle Kit Row et qui était sorti en automne 2025 là. Et voilà, elle a une musicalité hyper précise et technique, elle a des textes efficaces et comme vous avez pu l'entendre un peu, elle a des punchlines hyper impactantes. Voilà, elle a sorti un EP en 2024, son dernier EP, donc c'était Genesis, composé de 4 sons, dont celui qu'on vient d'écouter qui s'appelle Décalé. Voilà, et donc bah, pour finir un peu là, les deux dernières minutes, moi je vais vous dire au revoir, je vais vous dire déjà à la semaine prochaine. On est là du coup entre 20h et 21h tous les mercredis soirs. On est aussi écoutable pour rappel en podcast hein, sur le site de Radio Campus Orléans. Donc le nom de l'émission c'est Contreflow et c'est tous les mercredis soirs de 20h à 21h. Donc vous pouvez nous réécouter si jamais vous nous avez loupé. Et puis du coup, bah, moi pour vous quitter, je vais vous faire écouter une artiste, une rappeuse qui s'appelle Akissi, que j'ai pas encore présentée dans l'émission. Là, le son que je vais vous présenter, c'est Grills, avec un Z à la fin. Et en fait, donc, bah, vite fait, c'est une rappeuse qui est aussi basée à Paris, qui fait de la trap et qui est assez récente dans le paysage du hip-hop francophone. Bon, j'avais fait une giga grande description, mais j'en parlerai peut-être plus en détail une autre fois. Voilà, moi je vais vous dire bonne soirée et à mercredi prochain. On se laisse avec Akissi.

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On vient d'entendre un morceau qui aurait pu être largement mis dans ma playlist Madeleine de Proust. Un tube planétaire, tu le connais forcément. La mélodie parfaite, celle qui reste en tête et qui donne envie de chanter. On est en 63, les Ronettes enregistrent Be My Baby. Derrière la console, Phil Spector et son fameux Wall of Sound. Tout est magique dans ce titre. Des chœurs aux arrangements, en passant par ce vibrato de dingue dans la voix. Mais il y a un élément précis qui a retourné l'industrie du musical, c'est cette batterie de Al Blaine. Au lieu de jouer un rythme classique, il crée un vide. Il décale le coup de caisse claire pour créer un effet d'attente, un suspense incroyable. Cette anomalie, baignée dans une réverb caverneuse, est devenue une légende. Avant même d'être samplé, ce rythme a inspiré des générations entières. On le retrouve notamment chez les Beach Boys. Aussi, on le retrouve aussi dans Just Like Honey des Jesus and Mary Chain, qui surtout en 76 avec Billy Joel qui écrit Say Goodbye to Hollywood en reprenant exactement ce motif. L'hommage est tellement réussi que qu'un an plus tard, c'est Ronnie Spector elle-même, la chanteuse des Ronettes, qui en fait une reprise. Et du coup, la boucle est bouclée. Cette batterie est un terrain de jeu parfait. Et les producteurs s'en servent pour construire des morceaux emblématiques. Par exemple, The Kills l'a samplé sur London Hates You pour en faire une boucle lo-fi crasseuse. Mais pour aujourd'hui, j'ai choisi deux autres morceaux. Le premier, signé par le producteur expérimental Ko-La, la dissèque complètement sur Wanna Say Faux. Il isole la caisse claire, mais récupère aussi la voix pour créer un puzzle glitch. Ensuite, on va s'arrêter sur Gauthier. Tu le connais forcément pour son méga tube Somebody That I Used To Know. Mais là, on va s'écouter un autre de ses morceaux au titre imprononçable. Il boucle le rythme légendaire des Ronettes pour asseoir son groove. Et accroche-toi, ce titre est un véritable patchwork à lui tout seul. Il y a 9 samples au total à l'intérieur, et dont des extraits des Blues Brothers et même de Jacques Brel. Ça mériterait presque une chronique spéciale, et on verra ça certainement un de ces jours. Mais pour l'instant, laisse-toi porter.

0: Tu l'as maintenant? Bon ok, c'est pas facile, je te l'accorde. C'est le gimmick vocal culte de Michael Jackson. Et effectivement, il est très retravaillé. Sauf que ce motif, le roi de la pop l'a lui-même piqué. Regardons de plus près l'histoire de l'emprunt qui est certainement le plus célèbre de la pop. Michael Jackson cherche un final explosif pour son titre Wanna Be Starting Something. Il intègre ce fameux bégaiement frénétique Mama Say, Mama Sa, Mama Kosa. Sauf qu'il ne l'a pas inventé, il l'a pompé sur un vinyle de 72. La face A était destinée à la Coupe d'Afrique des Nations, mais c'est la face B du saxophoniste Manu Dibango qui a fait l'histoire, avec son titre Saul Makossa. On va s'écouter le fameux gimmick tout de suite.
1: Awesome.

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1: Alors l'ADN est là, c'est ce qu'on appelle une interpolation. Michael Jackson n'a pas samplé la bande originale de D-Bongo, il l'a rechantée directement dans son studio en modifiant légèrement la mélodie. Et l'histoire est folle. À l'époque, des amis de Manu D-Bongo le félicitent pour sa super collaboration avec Jackson. Lui tombe des nues, écoute la radio et découvre le vol. Il attaque Michael Jackson en justice et un accord financier est trouvé en 86. Mais l'ironie absolue, c'est qu'en 2007, Rihanna sample directement la version de Jackson pour son tube Don't Stop the Music. Manu D-Bongo tente un nouveau procès, mais cette fois-ci il est débouté. La procédure avait déjà été classée. Et de toute façon, Rihanna avait bien demandé l'autorisation. Mais à Michael Jackson, pas à D-Bongo. Elle avait samplé Jackson, pas Sol Makossa, et techniquement, elle est dans les clous. Et puisque c'est toute la scène beatmaking qui a pillé la version de Jackson, et bah c'est cette matrice qu'on va s'écouter. Ça dure un peu long, ça dure 6 minutes, pardon. Et c'est seulement dans la dernière ligne droite de cette chanson que le gimmick de D-Bongo fait son apparition. On va s'écouter le morceau en entier.

Ce morceau de Jackson compte plus de 90 références sur le site WhoSampled. Mais il y a un truc très drôle. La plupart de ces références sont des interpolations de la version de Michael Jackson et non de l'original de Manu Dibango. Du moins si on se réfère à la mélodie. Juste avant, on parlait de Rihanna qui en a fait un tube archi connu. Mais on va plutôt aller taper dans l'underground chilien avec un duo de producteurs, Beatman et Roban. Sur leur titre Pérez, ils prennent pas de gants. Ils gardent le sample de Jackson sous le coude, ils font monter la pression. Il faut attendre exactement 1 minute 10 pour que la boucle démarre. Le gimmick de Michael Jackson est passé à la moulinette instrumentale, mélangée à des sirènes stridentes, et vient littéralement se faire percuter par un sample vocal arraché à Chuck D de Public Enemy. On est loin des paillettes de Thriller, le classique pop de Jackson passe à la moulinette et ressort complètement transformé.

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2: On part maintenant sur une pépite soul qui a fini dans un nuage de fumée. On est en 72, la chanteuse américaine Donna Hightower sort This World Today is a Mess. C'est une énorme claque. Une voix puissante, une ligne de basse qui galope et une énergie rhythm and blues taillée pour le succès. Alors fixe ton attention sur les premières notes de basse et essaye de deviner quelle chanson l'a samplée. Moi, je te donne la réponse juste après le morceau. Écoute bien.

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On avance en 93 à Rennes. Le groupe Billy the Kick et les Gamins en Folie nous sortent le classique OCB. Le groupe met la main sur ce vinyle de Donna Hightower et opère un détournement rythmique parfait. Il chope la basse de l'intro et l'accélère légèrement. Mais surtout, contrairement à l'original qui évolue, ils font tourner en boucle bloqués sur seulement deux notes tout au long du morceau. L'énergie d'une basse soul de 72 est tournée en boucle à l'infini. Elle devient la fondation d'un titre reggae alternatif, décalé et joyeusement enfumé.

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1: On change complètement de registre, direction la Belgique au début des années 70. Oublie la soul et le jazz, on part sur de la folk poétique. Le chanteur belge Pierre Rapsa sort le titre Weekday Lament, qui est en fait la version anglaise de sa chanson Faut pas grand chose pour être heureux. C'est doux, c'est acoustique, il y a une guitare mélancolique et une voix envoûtante.

On fait un bond dans le temps pour atterrir à Tours en 2012. C'est la naissance du duo hip-hop Chill Bump. Aux machines, le beatmaker Bancal et au micro, le rappeur franco-anglais Miscellaneous, qui est aujourd'hui chanteur aussi du groupe Fumud. Pour leur tout premier morceau, plutôt que d'aller piocher dans les classiques américains, Bancal s'attaque à ce vinyle de Pierre Apsa. Le duo ne garde pas qu'une boucle, il absorbe toute l'atmosphère du titre belge pour en faire un classique boom bap. Le résultat fait tellement bugger le cerveau qu'on ne sait plus du tout si on a connu l'original ou le remix en premier. Allez, la preuve tout de suite. 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
2: On termine cette émission avec un voyage inattendu, direction la Russie, au début des années 2000. 2002 pour être précis. Je vais passer un morceau bien kitsch, tu me vois venir? Non? Je veux parler du duo Tattoo avec leur tube All the Things She Said. C'est un véritable raz-de-marée mondial. On est sur une pop sombre, pleine de drama, avec un refrain ultra percutant qui rentre instantanément dans le crâne. Alors, laisse-toi envahir par ces voix et ces guitares saturées.

Ces voix, elles ont énormément inspiré les producteurs du monde entier par la suite. Ce refrain de 2002 a été découpé, pitché et totalement désossé au scalpel pour créer une nouvelle ambiance. Pour te montrer à quel point ce sample a été recyclé à toutes les sauces, on va se faire un enchaînement direct avec trois morceaux. On va d'abord l'entendre rebondir sur le rap sudiste de Jackie Chan. On glissera ensuite sur la réinterprétation beaucoup plus hypnotique et électronique de Star Sculptor. Et on finira de déconstruire tout ça avec les textures hybrides et complexes de Tennyson. Merci d'avoir passé ce moment avec moi. N'hésite pas à faire un tour sur mon Insta, C6Sample, tout attaché, pour réagir à l'émission ou m'envoyer des pépites. Pour les références, c'est sur le site de Radio Pulsar, à la page de l'émission. Quoi ? T'as déjà oublié le nom de l'émission ? Ça s'appelle C6Sample. Nous, on se retrouve dans 15 jours pour de nouvelles histoires de samples. Je te laisse avec ce triplé gagnant. Et d'ici là, prends soin de toi, mais surtout, ouvre grand tes oreilles. Salut !

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1: J'ai déjà vu ça.
2: Mais moi aussi, Léo. Moi aussi, si.
3: Et rebonjour à toutes et à tous. And welcome to the 21st century of the humanity. C'est tout pareil que le 20th century, sauf qu'on a ajouté un 1. Si, tiens, par exemple, notre président fait toujours ressortir le meilleur colon qu'il est en lui à chaque fois qu'il va en Afrique.
4: Excuse me, everybody. Hey. I'm sorry, guys. But it's impossible to speak about culture, to have people like that super inspired coming here, making a speech with such a noise. So, this is a total lack of respect.
3: This is a total lack of respect, ok? Alors, pour vous donner le contexte, hein, rapidement, on a Macron qui interrompt des intervenants lors d'une conférence, c'est-à-dire que le mec se lève depuis le public, monte sur scène, prend le micro à celui qui parle pour dire que le public fait trop de bruit et que c'est un manque de respect. Mais honnêtement, ce qu'il a fait, c'est la mort du respect, y a pas d'autre terme. Je n'ai pas souvenir qu'il ait déjà fait ça ailleurs, alors que quand il va aux États-Unis, par exemple, hein, il se fait chier dessus, littéralement. Tiens d'ailleurs, les États-Unis, Donald Trump était en visite diplomatique en Chine la semaine dernière et c'est marrant comment le pitbull redevient un caniche quand il est plus chez lui. Attention, la scène qui suit est réalisée sans trucage et par des professionnels.
5: Ouais. Bien. C'est un endroit sympa. Incroyable. La Chine est magnifique. Merci beaucoup.
3: Did you talk about Taiwan? Aucune réponse. C'est une chronique anglophone aujourd'hui, mais vous l'aurez compris, ils ont ignoré les questions sur Taiwan d'un simple blanc et regard perdu dans le vide. Parce que ça se chie dessus!
6: Je le dis à tous, vous êtes un grand leader. Ça ne plaît pas à tout le monde que je dise ça, mais je le dis quand même parce que c'est vrai. Je dis toujours la vérité.
7: Signe d'une certaine méfiance, les chefs d'entreprise qui accompagnent Donald Trump sont venus sans leur téléphone personnel, inquiets d'un potentiel vol de données.
8: Nous devrions être partenaires plutôt que rivaux.
9: Pourtant, une fois les caméras congédiées, le ton du président chinois se durcit sur un dossier sensible, Taïwan.
8: Si la question de Taïwan est mal gérée, la Chine et les États-Unis iront vers des confrontations et même des conflits.
3: Ah, je vous l'avais dit, ça se chie un peu dessus, hein. Après, ce genre de méthode trouve ses fans partout dans le monde, même chez nous.
10: La dictature et le capitalisme, quand ça marche ensemble, effectivement, ça donne des résultats. Bon, ah oui. Bon. Et c'est le cas, évidemment, avec la Chine. Donc vous avez vu ces images-là. Je ne souhaite pas, évidemment, la même chose forcément pour mon pays, mais parfois... Un pays tenu, ça, c'est pas mal non plus.
3: Ah, c'est pas si mal, hein, ouais, vraiment. Voilà, joli projet, en tout cas, Pascal. Il y en a un autre aussi qui a fusionné la dictature et le capitalisme dans les années 30, c'est... son nom m'échappe, ça rime avec libraire, mi-père, critère... Ah, ça me reviendra, je me souviens plus. Mais dites-vous quand même que des gens comme Mbappé sont plutôt sceptiques quant au retour de ce genre de protagoniste.
11: Kylian Mbappé, il s'en prend une nouvelle fois au Rassemblement National, il revendique sa condition de citoyen qui combat l'idée selon laquelle un footballeur devrait se contenter de jouer et de se taire. Moi, ça me touche, je sais que ça signifie et quelles conséquences cela peut avoir pour mon pays lorsque des gens comme eux, c'est le RN, arrivent aux commandes.
3: Ouais, enfin, en théorie, si tu passes le CM2, tout le monde est censé être au courant, hein, à peu près, hein.
12: Kylian Mbappé retombe encore dans ses travers, a donné son avis en plus en ce moment. Non mais Kylian Mbappé, c'est pas possible, non mais sans déconner. Excusez-moi, alors je sais même pas, si j'ai pas vu l'histoire. Juste en ce moment, non mais ça, il est dans des sauces de partout. Tout le monde lui tombe dessus, il va encore ajouter. C'est incroyable, je sais pas qui s'occupe de lui, mais c'est catastrophique.
3: Mais oui, c'est catastrophique, c'est pas possible de donner son avis sans arrêt comme ça. T'es pas d'accord, Cyril?
12: Franchement, pour moi, je ne peux pas supporter le Festival de Cannes. C'est insupportable.
13: Ah, c'est le règne des bobos.
12: Je devais aller à Cannes ce week-end, je n'y vais pas.
13: À cause de ça.
12: C'est le règne des bobos. Oui. Ah, non, mais je ne supporte pas. C'est Wokeland.
3: Voilà, donc on aura d'ailleurs des nouvelles de Wokeland un peu plus tard dans l'émission, surtout ne bougez pas. Cette semaine, on a aussi eu un homme qui s'est illustré en politique.
13: Raphaël Glucksmann, lui, est extrêmement fragilisé par une fuite dans la presse sur le site Politico avec un document de travail qui cible notamment les électeurs que Raphaël Glucksmann doit convaincre, les CSP+, les 50-80 ans aisés et diplômés, mais aussi la classe moyenne à gauche et au centre. Plus grave, ça cible ceux qu'il doit au contraire totalement laisser tomber. Les profils jeunes, les 18-25 ans, les classes populaires et peu diplômées.
3: Assez classe quand même, hein. Assez classe pour quelqu'un
14: de gauche.
3: Ah ouais, c'est vraiment classe. En tout cas, moi je vois juste Macron 2.0, hein. L'IA Macron à la limite. On a eu un homme aussi qui continue de s'illustrer en pénal.
15: Flavie Flamand porte plainte contre Patrick Bruel pour viol. Les faits qu'elle dénonce remontent à 1991, lorsqu'elle avait 16 ans. Le chanteur a immédiatement réagi. Il nie fermement les faits. 4 autres femmes ont déposé plainte en France.
3: Ce qui est donc la 6e plainte contre le chanteur. On suppose que ça ne va pas s'arrêter en si bon chemin. À noter que Patrick remplit toujours ses salles de théâtre. En France, on dissocie vraiment bien l'homme du prédateur sexuel, hein. On sait bien faire ça. Bon, et évidemment, qui pour fusionner la politique et le pénal ?
16: Il quitte la salle d'audience sans un mot, ni un regard pour la presse. Quelques minutes avant, le parquet vient de requérir contre Nicolas Sarkozy 7 ans de prison, ainsi que 300 000 euros d'amende et 5 ans d'inéligibilité, comme en première instance.
3: Non mais quel bonheur. Ah, vous savez quoi, je lui souhaite d'y trouver l'amour, moi, en prison, ou de partager sa cellule avec Patrick Bruel. Alors aujourd'hui je vais vous parler d'un sujet qui n'a rien à voir. Ces derniers temps, Élise nous a raconté la guerre de Troie et ça m'a replongé dans le monde hellénistique de l'Antiquité, et je me suis aperçu que je n'ai jamais parlé des Thermopyles, en fait. Alors aujourd'hui, en route vers les terres de Léonidas sur des événements de près d'il y a 3000 ans. Nous sommes en 480 après Jésus-Christ. Xerxès, fils de Darius Ier, a fait de la conquête de la Grèce sa priorité absolue. Son objectif, sécuriser la frontière occidentale de son empire et effacer l'humiliation de la défaite de son père à Marathon 10 ans plus tôt. Après 4 ans de préparation, une armée traverse l'Hellespont, le détroit des Dardanelles. En mai 480, pour entamer l'une des plus grandes invasions qu'ait connue l'Europe. Combien sont-ils ? Hérodote parle de 2,6 millions de soldats. Bon, tranquille. Le poète Simonide de Céos évoque 4 millions. Xétas avance 800 000. Bon, honnêtement, les chercheurs modernes, eux, s'appuient sur des études avec des moyens, plutôt sur les moyens logistiques de l'époque, qui estiment leur force entre 70 000 et 300 000 hommes. Ce qui est absolument colossal, hein. À titre de comparaison, la grande armée de Napoléon en Russie, c'est 300 000 hommes. Donc on est déjà sur un truc exceptionnel. En face, une coalition grecque. Grâce à l'action diplomatique de Thémistocle, la plupart des cités grecques acceptent de faire front commun au sein de la Ligue de Corinthe. Ils choisissent deux verrous simultanés. La flotte tient le détroit de l'Artémision et l'armée de terre se positionne donc dans les défilés des Thermopyles. Ce couloir étroit, bordé par des montagnes et la mer, mesure dans la partie la plus resserrée à peine 15 mètres de large, rendant inutile la supériorité numérique perse. C'est là le génie de la stratégie, annuler le nombre par la géographie. Léonidas avait choisi personnellement ses 300 Spartiates et avec lui un groupe d'alliés de 7000 Thespiens, Phocéens et Thébains, prêts à défendre la position. Mais pas 300 donc, hein, 7300. Hein, l'histoire a tendance à oublier les 6700 autres personnes qui sont juste morts là-bas, bref. Les combats durent 3 jours. Les Grecs tiennent, la phalange hoplite, formation de boucliers et de lances serrées, conjuguée à l'étroitesse du passage, repousse vague après vague. D'après Hérodote, 20 000 Perses seraient tués pour 4 000 Grecs. Les chiffres sont contestés, évidemment, hein, mais l'impasse, elle est réelle. Puis vient la trahison. Un Grec nommé Éphialtès, appâté par une récompense, révèle à Xerxès l'existence d'un sentier de montagne, l'Anopée, permettant de contourner les Thermopyles et de prendre les Grecs à revers. Léonidas, comprenant que la bataille est perdue, ordonne à la majorité de ses troupes de se retirer. Lui et ses 300 Spartiates restent avec 700 Thespiens qui refusaient de mourir et 400, qui refusaient de fuir pardon, et 400 Thébains. Léonidas tombe au combat, ses hommes protègent son corps contre les vagues d'assaillants jusqu'à ce qu'ils soient tous massacrés. Dans un excès de colère, Xerxès fait décapiter le cadavre de Léonidas et le plante sur une pique, là où les Perses d'habitude auraient normalement honoré un guerrier vaillant. Les Thermopyles sont une défaite militairement sans ambiguïté, mais dans les mois qui suivent, quelque chose bascule. Les pertes de l'armée perse vont faire enrager Xerxès, qui prend et incendie Athènes. Mais sa marine est ensuite vaincue à Salamine. il repart en Asie, laissant son gendre Mardonios achever la conquête en 479, l'année d'après quoi. Celui-ci est battu à la bataille de Platée, l'invasion est brisée.
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26: Le trailer de Spider-Man Brand New Day, le quatrième volet de la saga Made in Marvel, est sorti il y a 3 semaines et depuis on est hypé. J'en peux plus, j'attends le 29 juillet comme s'il n'y avait pas de partiel ou de mon master entre temps. Mais bon, c'est l'occasion de revenir sur ce héros très particulier de l'univers Marvel. Le personnage de Spider-Man a été créé en 1962 par Stan Lee et Steve Ditko et apparaît pour la première fois dans le comic Amazing Fantasy numéro 15. Très vite, il devient l'un des super-héros les plus populaires de l'univers Marvel. Au cinéma, la première grande adaptation arrive en 2002 avec Spider-Man réalisé par Sam Raimi et porté par Tobey Maguire dans le rôle de Peter Parker. Le film rencontre un énorme succès et marque le début d'une trilogie culte dans les années 2000. Depuis, plusieurs versions du personnage ont été adaptées. En 2012, c'est Andrew Garfield qui reprend le rôle de l'homme araignée, et c'est probablement mon préféré. Il est profond, sensible, un peu plus sombre. Il partage une romance non pas avec MJ, mais avec Gwen Stacy, incarnée par Emma Stone, et la connexion à l'écran est tout simplement flagrante. Puis en 2017, le Spider-Man du MCU, l'univers cinématographique Marvel, joué par Tom Holland, a le droit à son premier film après une apparition remarquée dans Captain America Civil War. Ce Spider-Man est frais, jeune, et Tom Holland apporte encore une nouvelle adaptation du personnage. À savoir qu'à la fin des années 1990, Marvel était en difficulté financière et a vendu les droits cinématographiques de plusieurs personnages à différents studios, et c'est comme ça que Sony Pictures a obtenu les droits de Spider-Man en 1999, et donc a produit les deux premières séries de films évoquées plus tôt. Pendant ce temps, Marvel Studios ne pouvait pas utiliser Spider-Man dans son propre univers cinématographique, contrairement à d'autres héros comme Iron Man ou Captain America. Mais en 2015, les choses ont changé. Marvel et Sony passent un accord et Spider-Man peut apparaître dans l'univers Marvel au cinéma avec certaines conditions, dont une très particulière. Spider-Man doit apparaître avec des personnages de Marvel. C'est pour ça qu'on a le droit à l'apparition d'Iron Man, Nick Fury ou encore Doctor Strange. Et devinez quoi ? Ben le quatrième volet respecte la condition et c'est Bruce Banner, l'iconique Hulk, qui va épauler Peter Parker dans cette nouvelle quête. Sony a quand même développé un Spider-Man animé, Spider-Man New Generation, qui met en scène Miles Morales, un jeune avec des origines africaines et latino-américaines. Deux films sont sortis et les deux ont été récompensés aux Oscars dans la catégorie meilleur film d'animation. Et si Spider-Man plaît autant, c'est pour son côté humain, un peu maladroit, qui est franchement peu commun aux héros. Peter Parker est un adolescent, un peu à part, dans son monde, parfois harcelé par certains de ses camarades, ce qui le rend touchant. C'est également un modèle pour certains, et je ne cite pas d'âge parce qu'absolument tout le monde peut s'identifier à lui. C'est un adolescent ordinaire avec des problèmes très concrets, l'école, l'argent, les relations sociales, la solitude. Ce qui le rend marquant, ce n'est pas seulement ses pouvoirs, mais le fait qu'il doute, qu'il échoue et qu'il doit assumer les conséquences de ses choix. Au-delà de ça, Spider-Man se démarque par son humour, il est drôle, parfois sarcastique, et c'est ce qui plaît. Il est classé parmi les héros les plus appréciés aux côtés de Batman et Superman, et si on parle un peu chiffres, en 2021, Spider-Man No Way Home dépasse les 1,9 milliard de dollars au box-office mondial, ce qui en fait l'un des plus gros succès de l'histoire du cinéma. Et ce n'est pas pour rien, Tom Holland est réuni aux côtés de ses deux prédécesseurs, Tobey Maguire et Andrew Garfield. C'est donc ça le multiverse. C'est un événement historique pour les fans de Marvel, même dans le cinéma de ma petite ville au fin fond du Gard, la salle s'est retournée. Toutes les générations ont revu le Spider-Man avec lequel elles ont grandi. C'était tout simplement spectaculaire. Bref, Spider-Man Superman, c'est un héros à part, original. À travers chaque saga, on voit quelqu'un qui galère, qui fait des erreurs, mais qui essaie quand même de faire les bons choix. On attend le 29 juillet de pied ferme pour le 4e volet. J'ai envie de finir ma chronique par la devise de Spider-Man. Un grand pouvoir implique de grandes responsabilités.
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2: Je suis pas très fier de jingle, mais en même temps, ça me fait très rire.
20: Il est très drôle.
2: Bon, moins tu en sais, plus tu t'étales. Ne t'inquiète pas, j'ai ce qu'il faut pour toi pour ta prochaine soirée. Aujourd'hui, on s'étale sur l'or rouge, le roi des condiments qui trône fièrement sur presque toutes les tables, le ketchup. Enfin, je dis rouge, mais c'est la version que l'on connaît aujourd'hui qui est rouge et sucrée. À l'origine, le ketchup ne contenait même pas de tomates. Il faut remonter au XVIIe siècle en Asie pour découvrir les tout premiers ketchup, ou plutôt le ketsiap, qui était un mélange fermenté de poisson et de coquillages utilisé pour relever les plats de riz ou de poisson. Une version alternative du noknam qu'on connaît aujourd'hui pour ceux qui connaissent. Les marins européens qui visitaient la région étaient fascinés par cette sauce, au goût très complexe, un peu umami, si bien qu'ils ont voulu la rapporter chez eux. En quelques années, le condiment s'est adapté aux différents goûts des Européens, mais il faudra attendre le 19e siècle aux États-Unis pour que la tomate entre dans la recette. Quand le ketchup arrive en Amérique, il subit une révolution. On ajoute de la tomate, du sucre, du vinaigre, des épices et... En 1876, Henry G. Haynes a perfectionné la recette en lançant le premier ketchup commercial, et c'est cette version douce et sucrée qui devient un phénomène mondial et qui se retrouve aujourd'hui dans les cuisines du monde entier. Mais avant cette recette parfaite, il faut savoir qu'en 1934, un médecin américain, le docteur John Cook Bennett, a eu une idée un peu surprenante. La tomate, à l'époque, était utilisée pour soigner plein de maladies, comme la diarrhée, la jaunisse ou encore l'indigestion. Alors, il se dit, pourquoi pas, hein, mettre le ketchup à l'honneur et en faire un médicament, en fait. Il a donc fait par la suite la promotion du ketchup comme un remède miracle. Il le vendait sous forme de pilules, ouais, des pilules de ketchup, comme ça, ça fait pas rêver. Et à force de vanter ses effets bénéfiques contre l'indigestion, la jaunisse et la diarrhée, ces pilules rencontrent un succès mais fulgurant. Le succès était tellement important que d'autres concurrents ont proposé par la suite leur propre formule du ketchup pour soigner toutes sortes de maladies. Le ketchup en pilule a même eu droit à sa scène mythique, hein, au cinéma. Mais oui, vous vous rappelez dans Matrix, la pilule rouge, je mets ma main à couper que c'était ça. Ouais, je suis pas sûr de cette vanne. Bon, autant vous dire que l'efficacité médicale n'a jamais été prouvée. Évidemment, même s'il y a une partie de vrai, grâce à la présence de lycopène dans la tomate, c'est ce qui donne la couleur rouge à la tomate. Le lycopène, c'est un antioxydant. Il est plutôt cool pour garder une bonne peau, mais ses effets pour lutter contre l'indigestion ou la diarrhée n'ont jamais été vraiment démontrés. L'entreprise Haynes a même financé des études sur cette molécule pour prouver qu'elle a un effet bénéfique sur le cancer de la prostate. Bah, les résultats, ils sont pas probants, voire pas du tout d'ailleurs. Même s'il y avait un effet bénéfique, consommer trop de ketchup, bah, c'est pas vraiment bon pour vous. Il n'y a pas assez d'apport en lycopène pour la dose de sucre que vous allez ingérer et du coup... Bah c'est pas terrible. Bref, la prochaine fois que vous mettez du ketchup dans votre assiette, vous aurez plein d'histoires à raconter pour vous la péter. Et on dit merci qui ? Merci Tartine.

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8: Le 13 février 2018. Jour pour jour, il y a 8 ans, Black Panther sortait en salle. Un film Marvel de plus, pensaient certains. Un événement culturel majeur, en vrai, on l'a compris très vite. Parce que Black Panther, ce n'est pas seulement l'histoire d'un super-héros en costume noir, c'est un film qui a déplacé des lignes. Dans le cinéma populaire, dans la pop culture, et dans la manière dont Hollywood raconte ou ne raconte pas les histoires noires. Et ce n'est pas un hasard si on en parle aujourd'hui, en plein Black History Month. Le Black History Month, c'est un mois, celui de février, consacré à l'histoire, aux luttes, aux cultures et aux contributions des populations afro-descendantes. Né aux États-Unis dans les années 1920, il répond à une réalité simple. Pendant longtemps, l'histoire officielle a invisibilisé les figures noires, leurs combats, leurs inventions, leurs victoires. Ce mois-là sert donc à réparer un oubli, à remettre de la lumière là où il n'y en avait pas assez. Et Black Panther, sorti en février 2018, est venu s'inscrire pile dans cette dynamique. D'abord, le nom du personnage de Stan Lee, qui est apparu pour la première fois en 1966, n'est évidemment pas choisi au hasard. Il est tiré du mouvement révolutionnaire de libération afro-américain, né dans les années 60, dans un contexte de répression et d'inégalité raciale flagrante. Pour la première fois, un blockbuster de cette ampleur mettait au centre un royaume africain puissant, technologiquement avancé, jamais colonisé, le Wakanda. Un pays fictif, oui, mais chargé de symboles bien réels. Le Wakanda, c'est une Afrique débarrassée du regard occidental, pas de misère exotisée, pas de white savior, un imaginaire afro-futuriste qui dit « Et si l'Afrique avait pu écrire son histoire sans interruption, sans pillage et sans domination ?» Rien que ça, c'était déjà politique. T'Challa, roi du Wakanda, croit à l'isolement du Wakanda et il est très vite embêté par Killmonger, son adversaire, qui croit à la revanche, son père ayant été assassiné. Killmonger n'est pas un méchant classique, c'est un enfant abandonné par l'histoire, un produit direct du racisme systémique, des violences subies par les Noirs à travers le monde. Ses méthodes sont condamnables, mais sa colère, elle, est compréhensible. Et ça aussi c'est fort parce que Black Panther oblige le spectateur à écouter cette colère et pas juste à la combattre. Derrière la caméra, Ryan Coogler, à qui l'on doit Sinners, jeune réalisateur noir, déjà remarqué pour Creed. Devant un casting presque entièrement afro-descendant, Chadwick Boseman, Lupita Nyong'o, Michael B. Jordan ou encore Angela Bassett, des acteurs et actrices qui jusque-là avaient rarement eu accès à des rôles aussi riches dans un film grand public. La sortie du film a été un moment collectif, des salles pleines, des enfants noirs qui se voyaient pour la première fois comme des rois, des reines, des génies, des héros, des spectateurs en tenue traditionnelle africaine lors des avant-premières. Ce n'était pas juste du cinéma, c'était de la représentation. Et cette représentation, c'est précisément l'un des enjeux du Black History Month, raconter autrement, montrer que l'histoire noire ne commence pas avec l'esclavage et ne se limite pas à la souffrance, qu'elle est aussi faite de science, de créativité, de leadership, d'imaginaire. 8 ans plus tard, Black Panther reste un marqueur. Chadwick Boseman, l'interprète du roi du Wakanda, nous a quittés, mais son héritage, lui, est intact. Le salut wakandais, bras croisés sur la poitrine, est devenu un symbole mondial, et le film a ouvert la porte à d'autres récits, d'autres voix, même si le chemin reste long. Alors en ce mois de février, se souvenir de Black Panther, ce n'est pas juste célébrer un film à succès, c'est se rappeler qu'une œuvre populaire peut aussi être un acte culturel fort, qu'un super-héros peut porter une mémoire, et que l'histoire noire mérite mieux que des marges ou des parenthèses. Le Wakanda n'existe pas, mais ce qu'il représente, lui, est bien réel.
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1: Bonjour à tous. Alors aujourd'hui, moi je me suis posé une question. Pourquoi aller écouter pendant 3 jours l'université d'été d'un parti politique que l'on déteste? Pour ceux qui ne savent pas ce que c'est l'université d'été, bah, c'est la grande messe de la rentrée pour le parti politique, en août ou en septembre. Un mix entre une colo d'adultes et un TEDx avec un peu moins de guimauve et un peu plus de PowerPoint. En gros, imagine, Michel, qu'on te propose de venir dans une ville super sympa en France pour voir d'autres militants, écouter, discuter avec d'autres personnes sur des ateliers de société, puis applaudir des élus et des ministres de ton parti. Et attention, tout le monde dans la salle est d'accord avec toi. Ah, c'est confortable. Et en fait, l'entre-soi est complètement total. On s'attend pas forcément à voir un militant LFI s'installer 3 jours chez Reconquête avec un joli petit badge et une petite fleur de lys autour du cou, hein, non. Alors, imagine que par exemple, toi, Michel, tu es de droite et que tu sois perdu dans une université d'été d'un parti très très à gauche. Bon, si tu lèves la main et que tu dis « Bon, excusez-moi, j'ai une question, voilà, mon entreprise, elle paye déjà 60% de charges, et si on augmente encore, franchement, je ferme, et je finis comme vous au RSA, donc on fait comment ?» Ben enfin Michel, tu n'as pas le droit de dire que le programme d'avenir pour la France ne t'aide pas. Ah mais oui, je suis bête. Oui, en effet Michel, tu es bête. Voilà, donc au moins, tu sais que si t'es pas journaliste, majociste ou doctorant comme moi, bah en fait, t'y vas pas. Et moi, par curiosité, en fait, je suis allée partout. J'ai vu des morceaux de société complètement différents et complètement opposés. Par exemple, chez Reconquête, j'ai vu des jeunes apprendre la MMA avant de manger à un banquet style 18e et puis finir par faire la chenille derrière Éric Zemmour. Et c'était fascinant. Chez Renaissance, j'ai dansé sur des discours d'Emmanuel Macron qui étaient remixés par un DJ et qui faisait danser les jeunes toute la nuit. Et à la France Insoumise, j'ai mangé des falafels devant un groupe de rock local, en refaisant le monde sans frontières jusqu'à l'aube. Et voilà, ça c'est l'université d'été, c'est un corps collectif, on mange ensemble, on danse ensemble, on applaudit ensemble, et surtout pour une cause commune, hein, pour la France, en fait. Et c'est dans des bulles, quand même, entre des gens de raison, contre ceux qui pensent pas comme nous, les autres. Alors, pourquoi s'infliger ça quand on n'est pas d'accord? Franchement, c'est irritant. Voilà, je vous le dis, franchement, honnêtement, c'est irritant. Vous passez 2 jours à écouter des thèses sur le grand remplacement, ou alors sur les multinationales qui détruisent la planète, ou alors, même 2 jours après, vous pouvez écouter des entreprises qui vous disent qu'elles sauvent le monde et qu'elles défendent la liberté de tous. Alors vous sentez la colère monter parfois, hein, dans des situations complètement incongrues, jusque dans un bus quand les gens autour de vous chantent « On est chez nous, on est chez nous !» Et c'est à ce moment-là qu'on se dit « Mais qu'est-ce que je fous là ?» Et c'est un défi presque physique de rester assis et de ne pas claquer la porte. Et pourtant, moi, je vous encourage à le faire, parce que 6 ans plus tard, je ne me suis pas appauvrie, je me suis enrichie. J'ai rencontré des Français qui venaient d'un peu partout, avec des peurs qui étaient à l'opposé des miennes, comme un père que j'ai rencontré au banquet de Reconquête et qui m'a raconté l'agression d'une petite fille qu'il connaissait dans son village par un homme sans papier et complètement alcoolisé. Moi, je n'ai pas d'enfant, tu vois. Moi, quand je regarde ce père dans les yeux, bah, sa peur pour ses gosses, je la comprends. Et aussi, j'ai croisé des gens passionnés par des sujets l'opposé de mes centres d'intérêt. Par exemple, je pense à cette femme qui m'a décrit ses randonnées de 4 jours dans les Alpes. Bon, c'est pas mon truc. Eh bien, elle me racontait avec nostalgie et beaucoup de colère aussi que la forêt de son enfance, elle perd sa neige, elle se détruit et elle meurt. Et en vrai, tous ces gens, ils me font voir ce que moi, je peux pas voir toute seule dans ma vie ou par les grands sujets de presse, en fait. C'est précisément pour ça que c'est intéressant de les écouter. Et on vit dans le même pays, bon, on a les réalités très différentes, et selon si on regarde à gauche ou à droite, devant ou derrière. Faire démocratie, à mon avis, c'est affaire de perspective. Voilà, un jour peut-être on fera des universités d'été le même jour, au même endroit, pour décider peut-être avec à peu près tout le monde une direction à prendre, et puis en croisant les différentes préoccupations, des visions de la réalité qu'on ne partage pas tous, mais qui font qu'on peut se comprendre. Voilà. Moi j'y crois, et c'est pour ça que j'accompagne les jeunes, les mouvements de jeunesse à dialoguer, à apprendre à s'écouter progressivement dans les institutions politiques et écouter les majorités et les oppositions. Voilà, j'espère que ma vision fera sens pour ceux qui m'écoutent. Je m'appelle toujours Maïlys Papeille et merci de m'avoir écouté à mon tour.
2: 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Un canon, c'est un coup de vin rouge.
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2: Ah, non. 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
3: Bonjour à tous et à toutes. Bienvenue dans l'émission Dis-moi pourquoi sur Radio Campus Montpellier. Une émission de vulgarisation scientifique et participative dans laquelle des chercheurs, des chercheuses, des professionnels répondent à des questions récoltées auprès de jeunes, qu'ils soient au primaire, collège, lycée ou même à l'université, sur des sujets tels que l'environnement, le corps humain ou encore les espèces animales et végétales. C'est une émission soutenue par l'Université de Montpellier, notamment réalisée en partenariat avec le dispositif Univers la Cité et également soutenue par la région Occitanie. Alors il nous porte et nous supporte tous les jours. Et oui, le corps humain est le sujet du jour. Installez-vous confortablement, je vous propose un voyage au cœur de nos entrailles. Et à bord du vaisseau, nous avons Olivier Coste, médecin du sport, bonjour.
4: Bonjour.
3: Et Marie Munch, responsable culture scientifique, technique et industrielle pour la ville de Montpellier, bonjour.
5: Bonjour.
3: Et je pense qu'on peut commencer par toi Marie pour te présenter. Est-ce que tu peux nous dire quelques mots sur ce que tu fais, ton parcours?
5: Alors moi je suis responsable culture scientifique, technique et industrielle, comme tu l'as dit, à la médiathèque Jean-Jacques Rousseau, dans le quartier de la Mosson. Cette médiathèque fait partie du réseau des médiathèques de Montpellier qui a récemment pris un petit tournant vers la culture scientifique. Donc ça fait intégralement partie de nos missions. Et grâce à la labellisation SAPS de l'Université de Montpellier, on a monté un projet en collaboration avec l'UM sous la forme d'un club science hebdomadaire sur des temps périscolaires avec des enfants de CM1, CM2 de trois écoles des Hauts-de-Massane.
3: Et c'est un club qui existe depuis longtemps?
5: Alors non, ça fait qu'un an et il est dépendant justement de ce partenariat et de ce financement de l'université. Et c'est une action qu'on aimerait pérenniser sous cette forme ou une autre, y compris en dehors de cette labellisation.
3: Et c'est des enfants du coup qui viennent d'eux-mêmes, qui connaissent le club de quels moyens?
5: Alors on a eu deux façons de recruter les enfants. Certains ont été orientés par le programme de réussite éducative et d'autres ont été volontaires. On a envoyé en fait des formulaires aux écoles. Et ils ont un petit peu fléché les enfants, mais de façon générale, on a un groupe assez hétérogène entre deux enfants qui cherchaient une activité, mais pas forcément scientifique, et des petits passionnés.
3: Ah, génial. Et ça fait l'introduction justement à cette action de médiation dans laquelle on a pu recueillir les questions. Est-ce que tu peux nous dire un petit peu plus sur le contexte en particulier de cette action sur le corps humain et...
5: Alors, cette action sur le corps humain, donc chaque semaine, on essaie d'aborder des thématiques qui sont différentes. Cette action, elle a été menée en parallèle avec une autre action du réseau des médiathèques de Montpellier qui s'appelle Graphims, qui est un festival de graphisme dont la thématique était le corps. Et on est parti sur une fabrique anatomique. Donc, on a mélangé la création textile et l'anatomie. Et avant le festival de graphisme, on a décidé de faire une petite séance sur le corps humain parce que ça faisait sens et que c'est quelque chose qui a tendance à beaucoup intriguer.
3: Donc c'est un sujet qui a plu aux enfants et ils étaient enthousiastes.
5: Tout à fait, ils ont énormément de questions.
3: On va pouvoir écouter ça bientôt, mais heureusement on a un expert avec nous aujourd'hui pour répondre à toutes ces questions. Bonjour Olivier.
4: Bonjour Louise et Marie aussi.
3: Et est-ce que, comme Marie, te présenter en quelques mots, nous dire qui tu es?
4: Oui, donc comme tu l'as dit tout à l'heure, je suis médecin du sport. Je travaille depuis un quart de siècle, ça fait 25 ans, un peu plus, même 26, dans un service de l'État qui est jeunesse et sport. On dépend du ministère directement, le ministère des Sports, de la Jeunesse et de la Vie Associative, c'est sa dénomination actuelle. Et je porte, je mets en place les politiques publiques qui sont en lien avec le sport, la santé. Et comme tu l'as dit tout à l'heure, notre corps, on va le supporter dès le départ jusqu'à la fin. Et ça, c'est important de savoir ce qu'il est et qu'est-ce qu'on peut en faire. Parce qu'aujourd'hui, il est assez malmené, on le malmène, le corps. Hein.
5: Ça, c'est vrai.
4: Devant les écrans, on ne bouge plus, c'est un vrai constat, c'est un vrai problème, et dès le plus jeune âge. Donc, c'est très, très bien de poser des questions aux plus jeunes.
5: Oh, génial. Et du coup, tes missions au quotidien, est-ce que tu t'exerces en tant que médecin ou tu es plutôt au côté...
4: Absolument pas. Je mets en place des projets. Okay. Je travaille beaucoup avec l'Agence régionale de santé, donc la dimension santé est très importante. Voilà, c'est plutôt mettre en œuvre des programmes, accompagner le tissu associatif et autres, à porter des politiques publiques envers tout public. Hein. On est en train de construire actuellement une stratégie régionale sport-santé sur l'Occitanie avec l'Agence régionale de santé, dans lequel, bien sûr, on pense aux plus anciens, aux personnes avancées en âge, mais également aux plus jeunes.
5: L'inclusion.
4: Pour qu'ils démarrent, alors inclusif aussi, mais surtout qu'ils démarrent une activité physique dès le plus jeune âge, qui ait moins de comportements sédentaires, ben, comme nous avons aujourd'hui dans le studio, mais on peut se lever, hein, je pense que c'est autorisé, devant les écrans. Voilà, donc c'est un problème parce qu'il y a des effets délétères qui sont certains, et voilà, il faut intervenir au plus vite.
5: Okay.
4: Parce qu'un adulte actif a été un jeune actif. Et puis les parents étaient actifs. Donc voilà, on tourne en boucle, mais donc il faut faire en sorte que tout le monde soit actif.
5: Ouais, c'est génial, les enfants du coup qui nous écoutent vont être
4: soyez actifs. Alors d'ailleurs, on a un superbe dispositif, j'en parlais tout à l'heure avec Marie, qui est grand défi à Vivez et Bouger, sur l'Académie de Montpellier, initialement depuis 2012-2013, et maintenant sur l'Académie de Toulouse, sur les 13 départements. Et cette année, 30 000 enfants ont participé, et peut-être que certains qui nous écoutent ont participé au grand défi.
5: Alors quel est ce défi?
4: Alors ce défi, c'est pendant 4 semaines, entre les vacances d'hiver et de printemps, donc au mois de mars-avril, c'est de cumuler des cubes énergie. Alors un cube énergie, c'est tout simplement faire 15 minutes d'activité physique en continu, quelle que soit son intensité, quel que soit le type d'activité physique, et surtout ce qui est intéressant, en milieu scolaire, périscolaire, milieu intrafamilial, et si on participe avec sa famille, les parents, frères et sœurs, on cumule les cubes énergie des autres participants.
5: Génial.
4: Voilà, donc ça incite à pratiquer en famille, et puis à cet âge-là, avant le collège, on pratique encore en famille.
5: Oui.
4: Du moins, je l'espère.
5: Ouais. C'est vrai que c'est sympa. Bon, mais super, mais on va pouvoir commencer dans ce super contexte aux questions, dans le vif du sujet.
4: Les questions qu'on va découvrir.
5: Exactement, ouais, c'est vrai qu'il faut préciser.
4: On le précise parce qu'on... Peut-être que je vais être mis en difficulté par certaines des questions qui seront très pertinentes. Mais c'est, voilà.
5: Et on va pouvoir lancer la première question.
0: Bonjour, je m'appelle Zaïd, j'ai 8 ans et demi. De quoi nous sommes faits?
4: Ah, de quoi sommes-nous faits? Déjà, c'est démarre bien.
5: Ouais, c'est vaste.
4: Alors, en plus, en situation caniculaire que nous avons ici à Montpellier, ça va être très très simple. Il faut s'hydrater, donc nous sommes faits d'eau.
5: Mais oui.
4: Principalement d'eau. Ça se voit pas, hein, ça se voit pas bien, mais toutes nos cellules sont remplies d'eau. On est remplis d'eau. Alors, il y a des proportions différentes suivant les âges. C'est vrai qu'avec l'âge avançant, il y a un peu moins d'eau, mais il faut s'hydrater. C'est pour ça qu'on demande de s'hydrater, sinon on perd de l'eau et trop d'eau, et après les organes ne fonctionnent plus.
5: Mais alors, quand tu dis qu'on est fait d'eau, cette eau, elle est où? On n'est pas comme une bouteille avec de l'eau vers le bas, et quand on met la tête en bas, l'eau se renverse.
4: Heureusement, où est-ce qu'elle est, cette heureusement. Eau? Ben, l'eau, elle est dans le sang, elle est dans toutes les cellules. Donc tous les organes sont constitués... Un organe, c'est un cœur, par exemple, c'est le foie, les poumons. C'est rempli d'eau, hein. Toutes les cellules sont remplies d'eau essentiellement.
5: Et donc on a aussi des organes, ce que tu disais, en plus de cette eau?
4: Oui, alors en fait, on est constitué de cellules, voilà, et toutes les cellules sont constituées d'eau. Donc les organes, tout le reste, l'os, ont de l'eau. De fait, parce qu'ils sont constitués de cellules.
5: Ok.
4: Et de milliards de cellules, donc nous sommes de l'eau avant tout. Donc on peut s'assécher, comme les plantes, et donc il faut s'hydrater. donc pensez-y. Alors c'était, je me souviens plus du prénom.
5: Zaïd,
4: il faut boire de l'eau, surtout quand il fait chaud, comme en ce moment.
5: Et en plus de l'eau, est-ce qu'il y a d'autres choses dans les organes?
4: Alors après, oui. Alors on y reviendra peut-être sur des questions prochaines, mais on a des substrats énergétiques comme le sucre, on appelle les glucides, mais le sucre, hein, c'est connu par tout le monde. Les lipides, ce sont les graisses. Et puis les protéines. Et puis à côté de ça, on a des vitamines, on a des oligo-éléments, on a plein de choses. En fait, on est très très bien organisé. Hein. Je ne sais pas qui nous a créés, mais vraiment, c'était un superbe ingénieur. Hein.
3: Il a fait les choses bien.
4: Ah, très très bien. Mmh. Mais bon, on peut, dans certaines situations, comme la canicule où il fait froid, après on peut être déréglé. Mmh. Et quand je parlais tout à l'heure, on vit avec son corps, il ne faut pas le dérégler son corps. Mmh. Et le fait de ne pas être assez actif, d'être toujours assis devant une console ou un jeu vidéo, voilà, c'est un petit peu la situation actuelle, eh ben, on dérègle son corps. Mmh. Il faut, voilà, ça c'est un point important que je souhaite faire passer comme message aujourd'hui. Et donc on peut le dérégler si on perd de l'eau, on peut le dérégler si on n'est pas assez actif, etc., etc.
3: Trop chouette. Et bien on va pouvoir passer à la prochaine question.
6: Salut, je m'appelle Shaima, j'ai 9 ans et je voudrais savoir comment les os ils se reconstituent.
4: Ah oui, parce qu'on peut casser les os.
3: Et oui.
4: En effet, ça arrive. Alors, on est bien fait, hein, comme je disais tout à l'heure, il se reconstitue, il y a un système, alors, je ne vais pas rentrer dans le détail du nom des cellules, mais il y a un système de réparation qui est extrêmement... Alors, comme toute réparation, quel que soit l'endroit du corps ou les types d'organes, bien sûr, il va être moins efficace avec l'âge, c'est l'effet de l'âge, on va dire l'effet du vieillissement. Mais l'os, oui, de toute façon, l'os, il se répare constamment. C'est-à-dire, même s'il n'y a pas une fracture de l'os, si on ne le casse pas, on a des cellules qui dégradent l'os, il y a d'autres cellules qui viennent ensuite le réparer. Donc, c'est l'os, c'est surprenant, parce qu'on ne s'imagine pas, mais c'est quelque chose qui est en perpétuelle reconstruction.
3: Parce que c'est fait de quoi, un os ?
4: Alors, un os, c'est fait de cellules osseuses. Hein, il y a des ostéoblastes, des ostéoclastes, mais là, ça, on rentre un petit peu trop dans les détails. Il y a plein de cellules qui interviennent dans l'os, qui favorisent sa robustesse.
3: Okay.
4: Mais au-delà d'être robuste, quelque chose qui est assez maniable aussi. Et quand on le casse, on tombe par terre, on se fait une fracture, ça arrive, hein, quel que soit l'âge, hein, même quand on est jeune, hein, on peut se casser un os du bras ou de la jambe. Et dans ce cas-là, tout est bien organisé pour que ça se répare assez facilement. Alors, tout dépend de quel os. Hein. Il y a des os qui peuvent se réparer plus rapidement que d'autres. Des fois, ça peut être 2 semaines, 4 semaines, ou un peu plus long. Mais ça se répare bien. Et en général, ça se répare. On retrouve une fonction comme avant la cassure, avant la fracture. Donc un os aussi consolidé. Hein.
3: Et donc, c'est les cellules osseuses qui se reconstituent, qui reviennent, en fait, qui reprennent leur place d'avant. Ouais. Quoi.
4: Mais il faut avoir en tête que l'os est en perpétuel remaniement, constamment. Et là, ça s'accélère lorsqu'il y a une fracture.
3: Ouais.
4: Alors, bien sûr, la fracture peut être déplacée. Hein, on peut avoir un os qui présente un angle.
3: Ouais.
4: Donc là, des fois, il faut que la chirurgie intervienne, le chirurgien, pour repositionner correctement. Et puis après... le corps fait le reste.
3: Et oui. Et alors, petite question subsidiaire, combien on a d'os dans le corps ?
4: Est-ce que c'est une bonne question. Ouais. Mais Marie, qui est neuroscientifique, peut-être s'en rappelle, parce que moi, mes études, elles sont trop éloignées.
5: Absolument pas.
3: C'est moi qui vous piège, en fait, désolée.
4: Merci. Je dirais 200, quelque chose comme ça. Mais il faut vérifier.
5: Plus quand on est bébé que quand on est adulte, puisqu'il y a des os qui se soudent avec la croissance, mais... Mais alors c'est vraiment, en plus c'est une question qu'on m'a posée.
3: Bah oui,
5: malheureusement, j'ai absolument pas... Oui.
4: 200, non, je pense que je ne dois pas être très très loin.
3: Avec 200, parfait.
4: On a des petits os, niveau des mains, au niveau des orteils, et puis d'autres beaucoup plus longs, hein, comme le fémur de la cuisse, qui est l'os le plus long.
3: merci pour cette réponse, et on va pouvoir passer à la prochaine question.
7: Je m'appelle Marwa, j'ai 9 ans, et à quoi ça sert le cœur?
4: Le cœur, c'est incontournable la question sur le cœur. Le cœur, c'est assez simple, on a du sang, voilà, on a un circuit, on a du sang dans des tuyaux. Le sang, c'est important parce que ça va amener de l'oxygène, et les cellules ne peuvent pas vivre sans oxygène. Et ensuite, amène dont je parlais tout à l'heure, les nutriments, le carburant, comme pour une voiture en fait, c'est notre essence, notre diesel. Et c'est d'amener les sucres, les graisses, les protéines, les vitamines, etc., que vous retrouvez dans les végétaux, quoi, c'est-à-dire dans les fruits et légumes. Hein. Pourtant, il faut manger 5 fruits et légumes par jour, nous dit-on, à la télé. Bon, ils ne regardent plus la télé, donc il faut faire passer le message par la radio. Et c'est une pompe. Enfant, je pense que vous connaissez ce qu'est une pompe. Hein. On pompe, le fait de pomper, ça permet d'envoyer le sang dans le circuit et dans tout le corps.
3: Et tout à l'heure, tu disais que dans les organes, il y avait de l'eau. Est-ce qu'il y a de l'eau dans nos cœurs?
4: Alors déjà, doublement, c'est-à-dire le cœur, il est constitué par des cellules cardiaques, ce qu'on appelle des myocardes, cardes pour cœur et myo pour muscle, tout simplement, myocardes. Et donc ça, les cellules sont constituées de l'eau comme toutes les autres cellules. Et ensuite, à l'intérieur des cavités du cœur, parce que le cœur sont des cavités, il y a quatre cavités, ça fonctionne très très bien pour faire venir le sang dans le cœur et pour le renvoyer dans l'ensemble de l'organisme. Et donc ce sang est constitué principalement d'eau.
3: Ok, génial.
4: Donc c'est une pompe à eau, quelque part, et une pompe à... pas Afrique, hein. Une pompe à eau et une pompe à nutriments, pour faire manger les cellules.
3: Donc en fait, si je résume, ça serait un organe composé de quatre cavités qui permet de envoyer dans nos veines, nos petits tubes qui sont partout dans notre corps, le sang, les nutriments, tout ça.
4: Voilà, dans les artères.
3: Dans les artères,
4: Parce que les artères, les veines, les capillaires. Bon, ça devient un peu compliqué, suivant les dimensions, leurs fonctions. Voilà, c'est une pompe, tout simplement. Quand vous voulez gonfler un matelas pneumatique, bon, maintenant ça existe un peu moins, ces trucs qu'on met sur l'électricité. Mais sinon, avant, on pompait pour envoyer de l'air, pour gonfler le matelas. Ben là, c'est un peu pareil. Bon, on ne gonfle pas, mais on envoie de l'eau un peu partout avec tous les nutriments. Voilà, on fait manger les cellules. Et parfois, ça peut se dérégler, c'est-à-dire que la pompe peut s'arrêter. Ça peut arriver.
3: Et je pense qu'on peut enchaîner avec la prochaine question.
8: Bonjour, je m'appelle Lina, j'ai 9 ans, et à quoi sert la tête et les joues?
4: C'est une bonne question. La tête, alors ce qu'il y a dans la tête ou la tête elle-même, là
3: je pense que c'est toi qui choisis.
9: C'est la partie sur les joues qui me, qui me questionne un peu plus.
4: Je laisserai, va y réfléchir, mais je laisserai répondre Marie peut-être si tu veux. Réfléchir aux joues, mais alors la tête d'abord. Alors, dans la tête, c'est le crâne. Bon, il y a le crâne, essentiellement. C'est vrai qu'il y a les joues aussi. C'est tout, tout ce qui est au-dessus du cou. Donc, c'est quelque chose qui est assez rigide. Alors, pas au début, puisqu'au début, c'est assez malléable. On peut avoir une tête qui se déforme si on reste trop sur le lit, d'un côté, etc. Mais sinon, on a le cerveau dedans. Et le cerveau, c'est important, le cerveau. Pour aller à l'école et autres, c'est très important. Pour réfléchir tous les jours, il faut le protéger. Donc, le crâne est solide aussi. C'est une fonction vraiment de protéger le cerveau. Donc, je ne sais pas trop où je dois aller parce que la question est très, très vaste.
3: Tu réponds à la question, ça.
4: Oui, il y a le cerveau, on le protège. Alors, ça ne veut pas dire si on tombe par terre ou on le voit dans le rugby, par exemple, si on se fait plaquer et si... des fois, il peut y avoir des mauvais plaquages, il y a un protocole. Ça me paraît du rugby, puisqu'il y a peu de temps, Montpellier était en finale. Bon, les résultats étaient pas ce qu'on pouvait escompter, mais voilà, on peut taper la tête d'une manière ou d'une autre. Alors, ça protège, mais pas totalement, parce qu'à l'intérieur, le cerveau, il bouge. Et donc, il peut être fracturé aussi, comme les os. Il peut être fracturé et on peut avoir quelques effets néfastes, perte de mémoire, mal à réfléchir, etc., etc., perte de l'attention. Ça peut arriver. Donc pensez-y les enfants, si vous tombez sur la tête, si vous perdez un peu la mémoire, parlez-en à vos parents. Et puis pour les joues, Marie, est-ce que tu as...
3: À quoi servent les joues? C'est vrai que c'est une super question.
9: À quoi servent les joues? Pour moi, ça sert à sourire, mais principalement, c'est du muscle, de la peau. C'est à la fois un élément sensoriel et un élément moteur de notre visage qui a besoin d'être expressif. Et quand je regarde les sourires autour de moi, je me dis que c'est principalement le sourire qui...
3: C'est une belle réponse, en tout cas, franchement, ça y est.
4: Alors, il y a autre chose aussi à ne pas oublier, la graisse brune. La graisse brune qui permet, sur le plan thermique, permet de réguler la température. Donc, on a la graisse brune aussi qui fait qu'on a des joues plus ou moins...
3: volumineuses.
4: Saillantes, voilà. Ouais.
3: Et alors, qu'est-ce que tu appelles la graisse brune? Pourquoi brune? Est-ce qu'elle est vraiment marron?
4: Je ne sais pas si tu as le droit de poser des questions en plus.
3: Je viens pour ça.
4: Si on va regarder la graisse, elle sera un petit peu différente que celle qu'on a au niveau des bras et autres, brunes. Alors, si je me souviens bien, certainement qu'il y a une coloration particulière. Si on la regarde au microscope. Qui va être un peu différente.
3: Super. Et je pense qu'on peut passer à la prochaine question qui est en lien avec celle-ci.
10: Bonjour, je m'appelle Afra, j'ai 9 ans. À quoi ça sert le nez?
3: On reste au-dessus des épaules, dans la tête, sur la tête.
4: Alors, le nez est entre les deux joues.
3: Oui, pour le situer.
4: Ah, c'est une bonne question et c'est important. Il faut savoir que si on fait un effort, c'est un peu différent, mais dans la vie de tous les jours, on va surtout respirer par le nez. Nous sommes d'accord, ben là, on respire tous par le nez. Et si on fait un effort physique un peu plus important, pour faire rentrer plus facilement de l'air dans les poumons, on va ouvrir la bouche et on va respirer aussi par la bouche. Quoi qu'il en soit, le nez, il a trois fonctions. C'est de filtrer l'air, parce que parfois, ben, l'air, elle n'est pas terrible. Donc, il faut la purifier. Donc, c'est la filtrer, c'est réchauffer l'air. Hein, par exemple, on est, alors, pas trop en ce moment, mais en plein hiver, il peut faire froid. Et un air froid qui arrive dans les poumons, c'est pas très agréable. Et puis, ça peut entraîner, peut avoir des effets néfastes au cours du temps. Donc, c'est le réchauffer. Donc, on a plein de vaisseaux. Des fois, on saigne du nez, hein, ça saigne beaucoup. C'est-à-dire que c'est riche en vaisseaux, en petits capillaires, hein, des petits vaisseaux, en fait. Et voilà, donc le sang dans les capillaires tourne dans le nez et ça vient réchauffer parce que ça apporte une température. Notre température corporelle, on sait qu'elle est à 37 degrés, un peu plus, hein, donc supérieure à la température, sauf en ce moment, supérieure à la température de l'extérieur. Donc ça vient réchauffer l'air. Et puis enfin, c'est de pouvoir apporter de l'oxygène, de l'air

0: peu éduquer les sens, en effet, ouais.
1: Et c'est vrai que c'est un organe qui grandit, je crois, au cours du temps, plus en petit à petit.
2: Ça, je suis très curieuse de le savoir.
1: Ouais.
0: Alors, bon, je vais mesurer mon nez à partir d'aujourd'hui, tous les mois, et je vous dirai ça la prochaine fois.
1: Donc, à quel point il aura grandi d'ici là.
0: Peut-être.
1: Je crois que c'est un des rares organes, effectivement, à grandir tout au long de la vie avec les oreilles. J'avais entendu ça, mais ouais.
0: Je ne sais pas.
1: Ok.
2: Je me posais la question, est-ce que ce ne serait pas plutôt une distension de la peau et des tissus sous-cutanés qui donne en effet un petit peu de...
1: D'élargissement.
2: Voilà.
1: Oui, peut-être. Bon, ce sera une question pour un prochain épisode. Et je pense qu'on peut passer à la prochaine question.
3: Bonjour, je m'appelle Zara, j'ai 9 ans. Est-ce que la respiration des animaux sont la même que la respiration des humains?
0: Il y a une question pour vétérinaire, là.
1: Ouais. Et c'est vrai que, après, les animaux, c'est super large. Mais donc, déjà, entre les mammifères dans l'eau et les mammifères terrestres.
0: On va rester sur les mammifères terrestres.
1: Ouais, ok.
0: Un peu comme l'homme. Bah oui, la respiration est la même, la fonction est la même, c'est d'apporter de l'oxygène. On revient sur le nez, Ils vont bien purifier aussi. Alors, ils ont un nez, oui, en général, ils ont un nez. Ouais, un chat a un nez, une truffe, voilà, plutôt une truffe, ça s'appelle pas le nez. Mais ils ont un équivalent, donc il faut bien qu'ils purifient, donc ils apportent de l'air aussi. Donc une respiration, on inspire, c'est-à-dire on fait rentrer l'air dans les poumons, et puis on expire, on le rejette, parce que l'air va passer dans le sang, je parlais du sang tout à l'heure. L'oxygène va être transporté par le sang au niveau des cellules, et puis ça revient dans les poumons, et puis on réinjecte cet air qui a été un petit peu... Qui va transporter des choses qu'il faut rejeter dans l'air.
1: Donc l'organe associé à la respiration, c'est bien les poumons.
0: C'est les poumons.
1: Ouais, qui agissent un peu comme une pompe, du coup, pour faire sortir et...
0: Ouais, c'est un peu plus compliqué que la pompe, mais... Oui, il faut faire rentrer. Il faut faire rentrer, donc c'est un système de pression, en fait. Il faut qu'il y ait une pression plus élevée d'un côté que dans l'autre, bêtement, comme dans une pompe. Et puis après, c'est un peu complexe, là.
1: Ouais, ok. Bon, en tout cas, ça rentre et ça sort.
0: Ça rentre et ça sort. Ouais. Et c'est pour faire vraiment apporter l'oxygène. On a besoin d'oxygène. Donc, tous les mammifères, tous les animaux qui ont besoin d'oxygène. Alors, après, je ne veux pas aller trop en parce que je suis incompétent sur l'ensemble des animaux. Je ne suis pas vétérinaire. Mais il faut bien apporter l'oxygène à un moment donné aux cellules. Alors, si ce n'est pas les poumons, c'est peut-être autre chose, probablement. Les mammifères aquatiques, donc subaquatiques, dans l'eau, on va avoir des branchies, ça va être un peu différent, mais au final, la fonction est la même.
1: Ouais, respirer, amener de l'oxygène dans le corps. Ok, merci, on peut passer à la prochaine question.
4: Salut, moi je m'appelle Shaima, j'ai 9 ans, et je voulais vous demander comment les gens ils respirent avec la maladie du poumon et du cancer.
1: Ouais, donc là on reste sur les poumons et effectivement le cancer du poumon, peut-être les conséquences de cette maladie, est-ce qu'on peut bien respirer, qu'est-ce que ça fait?
0: Ah, ça va être variable suivant le stade de la maladie. Oui, c'est peut-être pas les maladies pulmonaires, c'est-à-dire du poumon, qui vont entraîner plus le problème pour respirer, le cancer. Après, je crois qu'il y avait le cancer, mais des maladies du poumon avant, il me semble avoir entendu. Maladie du poumon, il y a plein de choses. La mucoviscidose, on entend parler. Il y a la journée de la mucoviscidose en France. Il peut y avoir d'autres types de maladies où on a un poumon qui est un petit peu trop petit, qui a du mal à venir vraiment respirer, ventiler. Alors, le cancer, il faudrait vraiment que ça atteigne... l'ensemble du poumon, pour vraiment qu'il soit pas très fonctionnel, qu'il fonctionne pas bien.
2: C'est-à-dire, on peut se passer de combien de pourcents de notre poumon avant d'avoir une difficulté à respirer?
0: Alors, il y a peut-être deux choses. Il y a le poumon lui-même, et puis il y a autour du poumon, où on peut être embêté, parce que le corps est très bien fait. Comme le cœur, le poumon est enveloppé, et cette enveloppe, elle peut être rigide, elle peut devenir rigide. Et donc, ça empêche que le poumon puisse fonctionner de manière optimale, en fait, maximale. Donc, il peut y avoir plusieurs types de maladies. Après, sur le poumon, combien... bonne question encore.
1: C'est tellement vaste.
0: Bonne question. Après, je me rappelle...

0: pas nécessairement. Vous savez qu'on a deux poumons. Des fois, il y a des personnes qui n'ont qu'un poumon. Hein. Ils peuvent. Alors, tout dépend de ce qu'on souhaite faire. Après, faire une activité physique, ça peut être beaucoup plus contraignant. Vivre au jour le jour, hein, sur les activités quotidiennes. Après, il nous faudra un peu moins de poumons hein, pour permettre cela. Je ne pourrais pas donner de pourcentage en tant que tel. Mais pour vous dire, avec un poumon, Marie, avec un poumon, on peut vivre hein, correctement. Et puis des fois, quand on est trop en difficulté, ben, on a un respirateur. Hein. Hein, peut-être que les enfants ont déjà vu des personnes dans la rue qui sont avec un respirateur qui les accompagne, une bouteille d'oxygène, hein, un respirateur qui les accompagne soit toute la journée, soit de temps à autre. Voilà, pour compenser le manque voilà, de, comment dire, pour faire assez simple, un fonctionnement un petit peu insuffisant des poumons.
1: Ok. Bon,
0: ça convient,
1: c'est
0: convient.
1: Ouais, franchement, ça a l'air assez complet. Très bien.
0: Sur le poumon.
1: Et ben, je pense qu'on va pouvoir passer à la prochaine question sur un tout autre sujet.
2: Bonjour, je m'appelle Afra, j'ai 9 ans. À quoi ça sert quand on a les règles ?
3: Ah, j'aime beaucoup cette question. Ouais. C'est une question qui se pose beaucoup.
0: Oui.
3: On a un groupe majoritairement féminin. Donc, il y a des sujets qui sont qui sont plus faciles à aborder que d'autres, enfin, ou que dans un autre groupe, qui surprennent un petit peu les garçons parfois, mais on fait ce travail aussi de leur montrer qu'il n'y a pas tant de différence entre les femmes et les hommes, et qu'il y a des processus qui sont normaux dans le corps des filles, et surtout à leur âge.
0: Alors, une question un peu surprenante, parce qu'elle arrive assez tôt, c'est-à-dire des filles qui n'ont pas de règles. Alors, cette question a été posée peut-être par, alors, je ne me souviens plus son prénom, mais peut-être qu'elle a une sœur qui est plus âgée, qui a des règles, et qu'elle entend parler, bien sûr, dans la famille, les règles, ben, c'est au niveau de l'utérus. Hein, les règles, elles sont mensuelles, en général, si tout se passe bien. Et donc, ce processus-là, c'est le remaniement de la paroi de l'utérus, hein, pour faire simple, la paroi interne.
1: Et à quoi ça sert de remanier cette paroi de l'utérus ? Pourquoi ?
0: Ah, si elle n'était pas remaniée, si elle était stable, est-ce qu'on pourrait avoir un bébé ? Peut-être pas. Probablement pas. Vous posez une question à un expert qui est homme uniquement.
1: Ouais.
0: Marie qui est...
3: C'est la métaphore que j'ai utilisée face à cette question, c'était un petit peu de s'assurer, quand un bébé arrive, on a une nurserie, on a une chambre qui soit dans les meilleures conditions. Donc parfois, on fait le ménage, on change les meubles. Et c'est un petit peu le même principe dans le corps humain. C'est que pour assurer une prise de la grossesse, on va dire, eh bien, il faut que les conditions soient les meilleures pour assurer la survie de l'embryon et du futur bébé.
0: Bah, c'est une super métaphore.
1: Ouais.
0: En fait, pour que l'embryon s'implante bien dans l'utérus. Voilà, non, mais c'est très bien. Il faut faire le ménage tous les mois.
1: On fait la chambre du bébé.
3: Fait la chambre du bébé pour qu'il se sente bien.
0: C'est la première chambre, en fait. Hein.
1: Ouais. Mm. Et peut-être on peut rajouter que les règles, bah, c'est quelque chose de pas dégoûtant. En fait, c'est plutôt quelque chose de naturel. Et c'est vrai que ça peut faire un peu peur, des fois, d'avoir du sang qui sort. Mais en fait, c'est un processus totalement naturel. Je crois que d'ailleurs les animaux ont aussi des règles.
3: Oui, donc, c'est naturel et surtout nécessaire en fait, justement pour la bonne implantation de l'embryon. Donc,
0: Et les règles arrivent aujourd'hui, du moins en France, vers 13 ans. 13 ans et quelques mois et de plus en plus tôt avec le temps.
1: Et oui, je pense qu'on peut rajouter que ça dépend énormément des femmes en fait. C'est pas grave d'avoir les règles plus tôt ou plus tard. On est toutes différentes et...
0: Alors, s'il faut attendre 20 ans pour avoir des règles, il faut se poser les questions avant. Mais bon, ils ont le temps, hein, ils sont jeunes encore.
1: Eh bien, super. Je pense qu'on va pouvoir faire une petite pause musicale et on revient tout de suite.

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1: Bonjour, je m'appelle Marwa, j'ai 9 ans et je peux poser la question. À quoi ça sert le cerveau?
2: Bonjour, je m'appelle Precious, j'ai 11 ans. Je voudrais vous poser une question. Pourquoi il y en a qui font une crise cardiaque car leur cerveau, il bug?
0: On a une double question que j'ai mis ensemble parce qu'elle touchait des sujets communs. Donc, à quoi sert le cerveau et pourquoi il y a des personnes qui font des crises cardiaques avec un cerveau qui bug?
3: Alors, le cerveau, à quoi ça sert? On a parlé un petit peu tout à l'heure.
0: Ouais.
3: Marie
0: pourra,
3: je suis spécialiste de neurosciences, donc aussi du cerveau. Mm. Le cerveau, ça sert plein de choses. À réfléchir, à poser des questions d'ailleurs. À plein de choses. Ouais, en fait, il y a plusieurs... Le cerveau, il faut le voir, il y a plusieurs... c'est géographiquement, il y a plusieurs régions. C'est un peu comme la France, il y a plusieurs régions, il y a la région Occitanie, il y a la région Hauts-de-France, etc. Et puis chacune des régions ont des fonctions un peu différentes de mémoriser. Quand on va en classe, même à l'école élémentaire, là, à la Mausson, il faut se rappeler de ce qu'a dit l'enseignante ou l'enseignant dans la journée. Donc ça veut dire qu'on a un cerveau qui fonctionne bien. Et après, il faut l'imprimer. C'est comme une imprimante, il faut l'imprimer pendant un moment pour le ressortir quand on a besoin de le sortir. Et voilà, après, la notion d'être attentif aussi, parce que y a multiples fonctions. C'est déjà beaucoup. Tout ce qu'ils font dans la journée, on a besoin d'un cerveau. Si on n'en avait pas, on ne ferait pas grand-chose. C'est évident qu'on parlait de l'animal tout à l'heure. On voit que le crâne, la tête, les têtes sont un peu différentes, plus petites que la tête de nous, des enfants et des adultes. Ça veut dire après avec un cerveau qui a un peu moins de fonctions, qui est moins performant, etc. etc. Ça, c'est le cerveau. Peut-être que Marie veut rajouter en tant que neuroscientifique...
4: Maintenant, pour moi, c'est le système de traitement de tout ce qui nous arrive de l'extérieur et qui va permettre de choisir et de mettre en place une réponse appropriée, ce qui est un petit peu la réponse un peu plus carrée, un peu moins rigolote, mais c'est vrai que le cerveau, il a énormément de fonctions. C'est très complexe et c'est pour moi le plus bel organe du corps, évidemment. Et je suis assez intéressée par la réponse à la deuxième question. Ouais. Qu'est-ce qui se passe au niveau du système nerveux pour que le cœur s'arrête?
3: À la fin, il y a le cœur qui s'arrête. Quel que soit, c'est un problème cardiaque ou autre problème, on rentre dans le coma et puis à un moment donné, la défaillance finale et le cœur qui s'arrête. C'est pour ça que c'est la fin de la vie. Alors, question, je ne sais pas si je la comprends bien la question. On a un problème au cerveau et le cœur s'arrête. Alors, c'est pas nécessairement le cas. Est-ce qu'il y avait autre chose peut-être dans la question dont je me souviens pas?
0: Est-ce que peut-être donc le cœur peut s'arrêter pour plusieurs raisons? Est-ce que il peut s'arrêter parce qu'il y a un bug dans le cerveau? Est-ce que c'est quelque chose qui...
3: Un bug, un coma par exemple.
0: Ouais, ok. Ouais. Et alors, un coma, ça serait quoi? C'est...
3: Je disais tout à l'heure, on se tape la tête.
0: Okay.
3: Et on rentre dans le coma parce que le cerveau ne traite plus les informations. Et on peut rester dans le coma très longtemps, 10 ans, 20 ans, 30 ans. Et le cœur continue à pomper en fait. Il pompe encore. Puis à un moment donné, tout s'arrête. C'est une bonne question. Pourquoi le cœur s'arrête à un moment donné? Pour des causes de vieillissement et puis des causes qui sont dues à des problèmes d'autres organes comme le cerveau ou le rein qui se dérègle. Voilà.
0: Ok.
3: Et au final, on a le cœur qui s'arrête.
0: Est-ce que tu as d'autres éléments?
4: C'est surtout que les fonctions les plus simples et les plus essentielles, comme la respiration, le battement cardiaque, c'est géré à des niveaux de cérébraux qui sont très protégés et très, très bas, même anatomiquement, plus au niveau du tronc cérébral. Et effectivement, si on agit sur une partie du système nerveux, on peut entraîner le risque d'un arrêt cardiaque, c'est le cas de certaines drogues, voilà. Mais si on se tape la tête, normalement notre cœur continue à fonctionner.
0: ça va.
3: Ouais, en effet, le tronc cérébral, c'est un point important. Il faut savoir que le cœur, en fait, c'est comme à la maison. Hein. On parlait de chambre tout à l'heure. Dans sa chambre, on a de l'électricité hein, pour mettre les écrans, pour mettre son téléphone à charger. Ben, c'est pareil, le cœur a besoin d'électricité pour fonctionner. Oui. Et l'électricité, quelque part, ça démarre dans le cerveau aussi. Hein. Voilà, pour faire très simple. Très, très simple. Et on peut couper le courant. On peut couper le courant au niveau du cerveau pour une raison ou une autre. Et dans ce cas-là, ben, tout simplement, comme la chambre va s'éteindre, et ben, le cœur s'éteint et arrête de battre.
0: Ok. Voilà. Je pense qu'on répond de manière complète à la question et on peut passer à la prochaine question.
5: Bonjour, je m'appelle Khadija, j'ai 11 ans et ma question c'est à quoi sert le rein ?
3: Oh. Ouais, j'ai parlé du rein tout à l'heure, ça tombe bien.
0: Oui, ouais, l'enchaînement
3: J'avais
0: est bien.
3: Déjà anticipé le rein, on en a deux, hein, un à droite et un à gauche. Et il est là pour purifier, je parlais de purifier l'air. Ben, il va falloir purifier le sang.
0: Ok.
3: Voilà. Donc, on a un système qui purifie le nez, purifie l'air. Bon, il n'y a pas que ça. Il y a aussi au niveau des bronches, qui est le conduit qui amène, la tuyauterie qui amène au poumon. Hein, on peut purifier aussi l'air. Et puis, à côté de ça, purifier le sang. C'est-à-dire qu'il y a des substances qu'il faut éliminer. Et après, on les élimine dans les urines.
0: Ok. Alors, voilà. D'où elles viennent ces substances à éliminer dans le sang ?
3: C'est tout le système des cellules, tout le système des cellules qui fait que, au final, en fait, il y a une cascade. Il y a une cascade de. Bon, il se produit plein de choses en cascade, voilà. Et au final, on arrive sur une substance qui, au départ, va être modifiée, et on va arriver à une substance finale qui est parfois toxique, et donc il faut l'éliminer.
0: Ok. Et donc le rein sert à justement filtrer.
3: Il sert à filtrer. Okay. Voilà, il sert à filtrer. Alors, il a d'autres fonctions hein, parce que tous les organes ont plein de fonctions. On le voit depuis le début de l'émission. Mais la fonction principale, c'est quand même de filtrer. Alors les personnes qui ont des reins et qui ne fonctionnent plus ou qui fonctionnent à moitié, sans parler de pourcentage, comme la question tout à l'heure sur la respiration, ben, ça peut arriver. On peut avoir une maladie du rein, comme une maladie des poumons, de n'importe quoi, hein, du cerveau. Et après, il faut être dialysé. Il y a des gens qui ont une dialyse qui, toutes les semaines ou plusieurs fois par semaine, vont à un endroit, bon, ça peut se faire à domicile, mais en général, ça se fait dans un centre particulier de dialyse, où on va utiliser une machine, où on va utiliser une méthode pour filtrer parce que le rein ne fonctionne plus. Donc ça, c'est indispensable. Si ces personnes qui sont dialysées ne peuvent pas faire une dialyse, malheureusement, elles ne vont pas vivre très longtemps.
0: Donc le rein est très important, c'est un organe, ok. Oui. Et alors qu'est-ce qu'il fait de ces petites substances qu'il élimine ? Il les élimine justement dans l'urine ?
3: Dans les urines.
0: Donc faire pipi, c'est bien.
3: On les pisse.
0: Ok, bah, génial, et on peut passer à la prochaine question.
6: Bonjour, je m'appelle Ahmed, j'ai 9 ans, et ma question c'est de quoi il fait les dents ?
3: Ah. On fait les dents, c'est ça ?
0: Ouais,
3: les dents.
0: Exactement.
3: Ah, les dents, ouais. Et il faut protéger les dents, hein, parce que les caries viennent de plus en plus tôt. Les produits sucrés sont vraiment très délétères pour les dents. Alors les dents, c'est très bien fait. Hein. Il y a plein de... Alors, je ne suis pas dentiste, hein, mais j'ai des dents encore. Alors déjà, il y a plusieurs types de dents. Il y a des dents qui permettent d'arracher la viande, de couper la viande. On a des molaires au fond de la bouche, que ce soit en haut ou en bas, on a à peu près 28 dents. Hein. À peu près, ça peut varier d'une personne à l'autre. On a des dents de sagesse aussi, ça dépend des personnes. Puis des fois, maintenant, on les enlève souvent pour pas déformer le sourire, parce qu'on parlait du sourire tout à l'heure. Donc, on a des dents devant qui sont des incisives, qui permettent... elles ont toutes des fonctions différentes et des formes différentes. Il suffit de se regarder dans la glace, de faire un grand sourire et de regarder ses dents, celles qui sont au fond et celles qui sont devant. Et après, les dents, c'est surtout de l'émail. Elles sont enfoncées dans de l'os. Donc ça tient bien, hein, ça tient bien, tant qu'on n'a pas de caries. Et puis, des fois, elles s'infectent. Ce sont les caries, tout simplement. Alors, je ne sais pas si les enfants qui nous écoutent ont déjà eu des caries, mais ça arrive de plus en plus jeunes. Et il faut éviter les sodas, les boissons sucrées. Ça, c'est un point important. Hein, ou surtout, bien se laver les dents si on prend du sucre. Ça va, ça te convient.
4: Pourquoi les dents ne se renouvellent pas comme les os, malheureusement ? Ce serait tellement bien.
0: C'est vrai ça, ouais.
3: Alors, alors au début, il y a des dents qui apparaissent, qui disparaissent assez pendant l'enfance, jusqu'à 18 ans. Et puis après, oui, ça ne revient pas. Mmh. Ah, c'est... Donc, voilà. Comme la queue du lézard, ça serait bien. Hein, ça revenait.
4: Ah, ça serait pas...
3: Alors le foie, oui. Mais c'est bizarre, pourquoi certains organes ou pas? Je disais tout à l'heure qu'on a été bien créé, peut-être pas totalement. Si les dents, ça c'est une bonne question. Pourquoi
0: c'est
3: les dents?
0: Pour qu'on puisse prendre soin des dents aussi, si ça se renouvellerait.
3: Donc on n'a pas le choix. Prenez soin de vos dents, voilà. Les enfants.
0: Et je pense que c'est une super transition avec la prochaine question.
7: Bonjour, je m'appelle Jana, j'ai 9 ans et ma question c'est à quoi sert le foie?
0: Mais toi, tu viens d'en parler.
3: Le foie. Le foie aussi, c'est pour purifier. Hein. Le foie, c'est pour purifier. Et on a besoin du foie, hein. Sinon il faut remplacer le foie. On fait une greffe du foie. Donc c'est indispensable.
0: Et ça sert à quoi du coup, indispensable pour purifier quoi?
3: Pour purifier certaines substances, un peu comme le rein. Hein.
0: Ok.
3: Alors le foie, il va... Bon, je ne vais pas employer le terme parce que c'est un peu complexe, mais le foie va modifier... Alors, qu'on prend des médicaments par exemple. Hein, c'est au niveau du foie où on va transformer les médicaments. Et après, ça va passer dans le sang et on les urine. Donc, ça passe par le rein, on les urine. Donc, c'est un endroit, on va dire, avant les reins, les deux reins, droit et gauche, qui va venir modifier une substance qu'on a avalée, par exemple. Un médicament. Mais ça peut être autre chose. Hein. Et puis après, des substances qui sont produites dans le corps par nos cellules et qui vont être transformées.
0: Donc c'est du sang qui vient dans le foie et le foie qui va purifier justement voilà. Ces substances-là.
3: Voilà, et mais qui sont éliminées par les reins et
0: ok, et donc il y a un deuxième filtre après le rein.
3: Ouais.
0: Ok, donc il y avait un peu
3: avant,
0: deux étapes.
3: Avant, en amont, pour certaines substances, oui.
0: Ok, mais ils ne vont pas traiter les mêmes substances, ces deux organes qui ont des fonctions curatrices. Mais...
3: Ça peut changer sur les substances, mais... On parlait, je ne sais pas si on parlait de drogue tout à l'heure, ou... il me semble, à un moment donné. Hein? Oui, pour le cerveau.
4: Sur le cerveau.
3: Mais c'est certain que c'est, l'alcool, par exemple. L'alcool, on va venir, si on prend trop d'alcool, on va venir engorger le foie, et puis après, ça fait une cirrhose, et puis après, on parlait de cancer, donc je peux utiliser le terme, hein, on peut avoir un cancer du foie. Et dans ce cas-là, il faut le changer, si on peut le changer. Mm-hmm. Donc le foie est important, j'ai dit tout à l'heure qu'à l'inverse des dents, il peut se renouveler aussi, en partie, qu'on ne me demande pas de pourcentage. Et voilà, donc c'est voilà, on retient le terme de purifier aussi, okay, et de, ouais. Voilà, de transformer des médicaments, l'alcool et autres, mais jusqu'à un certain seuil. Mm-hmm, après, ouais. Au-delà duquel, il va être, si on prend trop de doliprane, de paracétamol, par exemple. Je ne sais pas si c'est bien connu à cet âge-là, mais c'est un médicament qui est utilisé. Hein, Efferalgan, doliprane, pour ne pas citer de nom, mais je les ai cités. Et ben là, ils vont être transformés au niveau du foie.
0: Okay.
3: Et si on en prend trop, ben ça va être toxique pour le foie. Et on risque de le flinguer.
0: Ok. Et ben très bien. Et on peut passer à la prochaine question.
8: Bonjour, je m'appelle Anas, j'ai 10 ans. À quoi ça sert l'appendice?
3: L'appendice. On a tous un appendice. Bon, en général à droite, mais ce n'est pas toujours le cas. Il peut être de l'autre côté. Des fois, on peut se faire surprendre. Ah, j'ai mal à gauche, mais c'est l'appendicite. L'appendice, je pense que c'est quelque chose un peu, c'est la paléontologie. Hein. C'est quand on était, il y a très très longtemps, peut-être parce qu'ils mangeaient des chasseurs-cueilleurs, hein, entre autres, hein, qui nous ont précédés il y a des milliers d'années. Manger beaucoup de viande, donc elle a besoin certainement de l'appendice. Et puis, c'est un résidu, il est resté. On peut vivre sans d'ailleurs, hein, on a un appendicite, on l'enlève. Je pense que dans certains pays, je ne veux pas dire de bêtises, mais parfois on l'enlève avant d'avoir une infection de l'appendice. Hein. Je pense que ça peut être fait automatiquement aussi. Donc, c'est un résidu, il reste. C'est ce qu'on avait il y a très très longtemps qui ne nous sert peut-être plus à grand chose.
0: Et du coup, quand tu dis île, on peut dire que c'est une petite poche?
3: Une petite poche, oui.
0: Ouais. Qu'on a dans le corps.
3: Qu'on a le corps, oui. Ouais. Et parfois, ça peut s'infecter.
0: Ok.
3: Donc là, c'est l'appendicite, et là, c'est une urgence. Hein. Il faut l'opérer, ça, c'est important. Donc si vous avez mal à droite, à droite du ventre, pour faire simple, il faut penser à une appendicite. Et parfois, ça peut être à gauche.
0: Ok. Une précision,
4: oui. Oui, j'ai entendu dire, enfin, il y a certaines théories selon lesquelles il aurait un rôle dans le microbiote intestinal, c'est-à-dire toutes les populations de petites bactéries et toutes petites bêtes qui nous aident à, notamment à digérer et qui vivent chez nous. Et il aurait apparemment un rôle de ressemer après, après une grosse évacuation. Je ne vous ferai pas, je ne rentrerai pas dans les détails, mais ça permettrait de garder quelques petites bactéries amies dans un coin pour pouvoir les relâcher si besoin. Alors, je ne sais pas si vous avez entendu parler de ça.
3: Je n'ai pas cette notion, mais elle a du sens. Non, ça pourrait être bien. Après une diarrhée, hein.
4: Il faut utiliser
3: les termes que les enfants connaissent déjà. Ils ont une diarrhée, c'est vrai que le microbiote, c'est toutes ces bactéries, mais qui sont des excellentes bactéries dans le tube digestif, pour faire simple. Et puis, quand on a une grosse diarrhée, on perd tout ce microbiote important. Et quand on parlait du cerveau, il y a une relation entre le tube digestif et le cerveau. Comme quoi, tout communique entre les organes, c'est exceptionnel. Il y a le cerveau et le cœur, on a parlé tout à l'heure, mais il y a également le tube digestif et puis l'appendice, quelque part, et le cerveau, au final. Pour les microbiotes, oui.
0: C'est excellent ce qui est en train de se passer, parce qu'on va passer à la prochaine question tout de suite, avant que vous n'en répondiez trop.
9: Bonjour, je m'appelle Janat, j'ai 9 ans. Comment, par exemple, une sucette dure, vu qu'elle est dure, dans notre ventre, est-ce que ça va faire mal quand, en fait, on digère? Ça va faire mal? Est-ce que, en fait, je sais pas comment ça va devenir un caca. Parce que, vu qu'elle est dure, le lait, c'est liquide, du coup, c'est facile. Après, le truc dur, c'est... Je sais pas.
4: C'est tellement une bonne question.
0: mais c'est clair, parce que c'est vrai qu'on ingère des choses qui sont dures et solides et on les sent pas forcément passer, elles nous font pas mal en passant.
3: Alors ça fait mal si on avale la sucette
0: à tout rond.
3: Là, ça fait mal.
0: Mais il se passe quelque chose quand même de
3: avant,
0: magique.
3: Si on la suce bien, etc. Bon, déjà, le rôle. La digestion, elle démarre dans la bouche. On a de la salive. Les enfants, vous avez de la salive, ça ne sert pas uniquement à cracher la salive, mais ça sert à enrober ce que l'on mange, ce que l'on met dans la bouche. Alors c'est une sucette, c'est n'importe quoi, du chocolat, n'importe quoi, de la viande. Donc déjà, on enrobe ce que l'on met dans la bouche alimentaire, un aliment en fait, de la salive qui va venir commencer à digérer. Et puis après, ça va dans le ventre, dans l'estomac. Et dans l'estomac, il y a beaucoup d'acide, et puis ça transforme, ça découpe en morceaux. Donc si c'est dur au départ, c'est découpé en morceaux, donc ça devient liquide, en petits morceaux, et puis après ça passe dans le tube digestif. On va absorber ce dont il est nécessaire. Donc dans le tube digestif, il y a le sang qui est autour du tube digestif, qui va absorber le sang, dont je disais tout à l'heure, du sucre, des protéines, des graisses, etc., des oligo-éléments, des vitamines. Vitamines, c'est un peu mieux connu que les oligo-éléments pour les enfants. Et puis ça va passer dans le sang, ça va aller aux cellules, et ce dont on n'a pas besoin, ça va partir dans les selles, aux toilettes.
0: Ok. Donc il y a quand même un truc un peu magique qui se passe dans notre ventre d'arriver avec toutes ces actions à transformer.
3: Déjà au niveau de la salive.
0: Et ça commence vite.
3: Assez vite, oui. C'est pour ça qu'il ne faut pas avaler de suite. Si on avale de suite. Alors quand on boit, c'est ça le problème quand on prend du sucre avec des boissons par rapport à du sucre qui est le même sucre. Si on prend avec quelque chose dans un yaourt par exemple. Quand on boit, en général, on ne garde pas la boisson, le soda, ou je n'aurai pas de marque, ou le jus de fruits dans la bouche, on l'avale de suite. Donc, c'est pas cette étape-là, on la squeeze, en fait. Par contre, quand on prend quelque chose qui est un peu dur ou mou, etc., on va garder un petit peu dans la bouche, et il ne faut pas avaler trop vite, pour permettre que cette étape de la salive puisse être, puisse fonctionner. Donc deux étapes, là-haut et puis un peu plus bas au niveau du ventre, de l'estomac, et puis après dans le tube digestif, et puis tout ce dont on n'a pas besoin, ou des fois ce dont on a besoin aussi, ça part dans les toilettes.
0: Ok, et on va avoir notre dernière question, toujours liée à cette thématique.
9: Bonjour, je m'appelle Jeannette, j'ai 9 ans, et quand on a la diarrhée, qu'est-ce qui se passe?
0: Donc là, le terme diarrhée revient. Une interrogation sur la digestion.
3: Ah, qu'est-ce qui se passe?
4: Mais oui, qu'est-ce qui se passe? Pourquoi on se vide comme ça? C'est... Ouais.
0: Surtout si c'est important d'avoir cet élément digestif où on garde les nutriments de ce qu'on mange. Mmh. Pourquoi tout ça
3: T'as raison, Louise. Quand on a la diarrhée, ça va très très vite. Mmh. Et parfois, ou même souvent, on n'a pas le temps d'absorber ce dont on a besoin. Donc, avoir de la diarrhée, c'est quand même embêtant, surtout si elle dure. Mmh. Donc, il va falloir apporter les nutriments, alors, apporter le sucre, les graisses, etc. autrement. Parfois, on est perfusé à l'hôpital ou il faut l'apporter par des boissons, mais c'est vrai que c'est un vrai problème, la diarrhée. Alors après, c'est peut-être la question aussi, le sens de la question, c'est les raisons pour lesquelles on peut avoir une diarrhée. Elles sont multiples. Ouais. Souvent, c'est une maladie infectieuse. On a pris un virus, tout simplement. Mmh. Ça peut être le cas chez les enfants. Alors, il y a des virus où on peut avoir le nez qui coule et en même temps, on peut avoir mal à l'estomac, au ventre, etc. Et on peut avoir de la diarrhée aussi. Donc, c'est souvent, on va dire, un virus.
0: Okay.
3: Alors, il peut y avoir plein d'autres causes, mais...
0: Et du coup, si on reprend la question de qu'est-ce qui se passe avec ce virus, il fait un peu la loi dans le ventre et...
4: C'est surtout que le corps veut s'en débarrasser le plus vite possible. Ça devient la priorité de s'en débarrasser. Et du coup, il est éjecté avec... C'est vraiment jeter le bébé avec l'eau du bain, là, pour le coup. Et donc, on essaie d'évacuer un maximum.
3: Mais en fait, le virus, bon, dans le tube digestif, c'est comme partout. Hein, c'est un tube. Hein. Mm-hmm. Donc, à l'intérieur, il y a une paroi. OK, à l'intérieur. Et puis, quand il y a un virus, il se passe plein de phénomènes qui font que la paroi interne, on l'évacue aussi. On l'évacue et donc on ne peut plus absorber. Et puis, on évacue, c'est très liquide, très liquidien, et c'est la diarrhée.
0: Donc, ça veut dire que c'est bien d'avoir la diarrhée pour avoir cette fonction d'évacuation. Enfin, c'est bien, on va dire qu'au moins, ça permet d'évacuer. Et bien sûr, il ne faut pas qu'elle reste trop longtemps, mais en tout cas... Heureusement qu'elle est là pour avoir cette évacuation de ce virus.
3: Oui, oui, si c'est pas trop long. Hein.
0: Mais oui, bien sûr. Ouais.
3: Parce qu'après, ça peut devenir vraiment compliqué pour un enfant, pour une personne de certain âge aussi. Ça vient dérégler les autres fonctions. Hein.
0: Complètement. Et on aura exploré de la tête aux pieds presque toutes nos entrailles. Et est-ce que, avant de finir, vous avez un mot de la fin ou quelque chose que vous avez envie de partager ?
3: Alors, moi, juste remercier les enfants pour les questions. Il y avait une musique tout à l'heure, donc c'est... Je remercie la Love Génération de la Mausson.
0: Et Marie, toi, t'as
4: tout
0: un petit mot de la fin.
4: Moi, je suis super fière d'eux. Et c'est tout à fait représentatif de ce que j'ai vécu là depuis presque un an avec ces enfants. Une curiosité infinie et toujours des questions pertinentes, même si on ne s'y attend pas. Et voilà, c'est un plaisir, vraiment.
0: Génial, mais merci à tous les deux. Effectivement, il est déjà temps de se quitter. Un grand merci à toi, Olivier, d'avoir accepté de répondre et se prêter au jeu d'écouter les questions et de spontanément essayer d'y répondre. Chapeau. Merci beaucoup à toi, Marie, pour m'avoir invité à tendre le micro aux enfants, d'avoir animé tout au long de l'année ce Club Science. Et franchement, je pense qu'à l'image des questions qu'on a eues, tu as réussi à transmettre plein de choses, puisqu'ils savaient les organes, les noms des organes à chaque fois dans les questions. Bon, bravo pour tout.
4: Merci.
0: Et merci d'avoir été là aujourd'hui. Un grand merci à toi, Lily, pour la régie et puis en fait pour toutes les émissions de Dis-moi pourquoi de cette année. Effectivement, c'était un petit peu la dernière de cette année, mais on revient après la pause estivale. Et un grand merci à tous les enfants du Club Science de la Mausson qui nous ont bien régalé de leurs questions. Et rendez-vous à la rentrée pour de nouvelles fabuleuses questions et de nouveaux épisodes. Un grand merci à tout le monde.
10: Et l'école ensemble.
11: Tu sais, on n'est pas des intellectuels.
12: Qu'est-ce que tu as sur le doigt?
11: Moi, je suis une gomme.
12: Qu'est-ce que tu fous avec ça sur le doigt?
11: Je pourrais le réutiliser.
12: Mais le sous la table, c'est dégueulasse.
11: Ben non, je risque de l'oublier sous la table.
12: Excusez-le.
13: Dites-moi, les gars, quel âge vous aviez quand vous vous êtes rencontrés?
11: À peu près 8 ans. 8 ou 9 ans.
12: Ouais, non, t'avais 8 ans. Et moi, 7.
11: Ah ouais, c'est ça.
13: Et vous vous rappelez la première chanson que vous avez composée ensemble?
11: All the way home, à mon avis.
12: Ouais, ouais.
13: All the way home.
12: Ouais.
13: Vous vous en souvenez? Et j'aimerais bien entendre un petit bout.
12: Avec un grand café noir, peut-être.
11: Ça donne non. Ça.
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Et bonjour à tous, bonjour à toutes. Eh bien, c'est Vinyl Mania, toujours Radio Campus Montpellier, hein, le 102.2 FM, radiocampusmontpellier.fr, partout ailleurs. Ça se passe toujours un jeudi sur deux. C'est du direct. Il est 18h, passé de quelques secondes. Et je suis 000. Et puis, c'est le 10e anniversaire. Hein. Ça fait 10 ans que Vinyl Mania a commencé ici sur les ondes de Radio Campus à Montpellier. Bon, l'aventure avait commencé. C'est bien plus tôt, hein, il y a 25 ans à Nancy, sur Radio Caraïbes Nancy, c'était en 1999, mais l'aventure continue, eh bien c'est ça le plus important. D'ailleurs Nancy, j'y reviendrai dans l'émission, car eh bien, le programme est très très très chargé avec de l'actualité musicale aujourd'hui dans Vinyl Mania. Bien sûr, les 33 tours sont là, les 45 tours aussi, pour vous jouer que de la bonne musique. Allez, on commence donc avec cette actualité. Alors ici à Montpellier, avec une actualité super chargée ce week-end et la semaine prochaine au Rockstore, hein, notre chère salle mythique. Donc ça commence samedi soir. Hein, alors à ne pas manquer, vous avez Dynasty, DJ mythique du hip-hop français. Hein, alors je lui relisais une interview dans un magazine de Dynasty. Le gars est quand même en action dans la musique depuis 1976, où il faisait, je lisais ça hier, des allers-retours Paris-San Francisco et New York, où il a découvert le hip-hop aux États-Unis à la fin des années 70. Il va importer ça en France et créer une émission, notamment de radio, un mythique, avec son collègue Lionel D sur Radio Nova dans les années 80. Donc bon, il est au Rockstore samedi, c'est les soirées Club Sandwich. Il sera accompagné de Lord Funk, donc 4 heures de DJ set. Je pense que les gars là, ils jouent que du vinyle, c'est quasiment sûr. Donc allez, hommage et musique de Dynasty pour commencer Vinyl Mania. J'écoutais en préparant cette émission son album de 1990, il n'y a pas de problème, avec Lionel D. Bon, j'écoute Lionel D, tout ça, les productions, la musique est signée Dynasty. Et petite surprise sur le gâteau, et bien à la fin de l'album, vous avez un instrumental. Je mets l'instrumental, j'avoue que j'avais jamais fait attention, et il est vraiment mortel, et il porte le titre Détendez-vous. Donc c'est l'occasion d'écouter Détendez-vous, signé Dynasty en 1990. C'est bien Vinyl Mania et 000 au platine.

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rendez-vous. Êtes-vous détendu ? Dynastie dans Vinylmania, et oui, Dynastie, eh bien, j'espère donc que ça a fonctionné, hein, ce début d'émission tout en douceur, avec un extrait de l'album Y'a pas de problème, sorti en 1990. Et tenez, j'ai sous les yeux donc ce magazine là où il y a une grosse interview, il s'appelle IHH Magazine, ça a quelques années, mais vous avez vraiment plusieurs pages, et Dynastie se lâche sur tous les sujets, toute sa vie. Alors je vois notamment la discographie, hein, on a Classique en 2015, vous aviez eu Panam City Rapine en 1984, Dynastie en 1991, le Dyna Style en 1994, Nastiness en 2001, bah Nastiness, allez, tenez, il est là, le disque, le 33 tours est sur la platine. Je vous rappelle que Dynastie est en live, DJ set au Rockstore samedi soir avec Lord Funk, c'est à ne pas manquer. Et maintenant, allez, encore un titre de 10, c'est Peace and Unity, extrait de ce Nastiness de 2001 featuring Dynamax et Grand Master Caz, et ça s'appelle Peace and Unity.

Chalitouna dans Vinyl Mania, oui, est-ce que ça marche, oui, allez, le micro, tout ça, et eh bien, donc c'était DJ Format, hein, avec Chalitouna, c'était l'album Music for the Matcher B-Boy, sorti en 2003 avec We Know Something, et Chalitouna, pourquoi, et eh bien, il est dans l'actualité, lui aussi sera de passage au Rockstore, hein. Alors là, c'est super légende à ne pas manquer, la semaine prochaine, le 7 octobre, exactement, c'est jeudi soir, et donc, et eh bien, Chalitouna, c'est quand même un membre des Jurassic 5, énorme groupe californien eh bien, qui est en exercice depuis une bonne vingtaine d'années, hein. J'ai un souvenir de leur passage notamment eh bien, au Théâtre de la Mer à 7 il y a quelques étés où l'ambiance était extraordinaire. Donc Chalitouna au Rockstore la semaine prochaine, eh bien, allez-y, n'hésitez pas. Et bah, on continue avec un titre évidemment où l'on retrouve ce rappeur et tout son groupe, les Jurassic 5, c'est What's Golden, extrait de l'album Power in Numbers, ça date de 2002, let's go.

Évidemment immanquable. Allez, on est à Montpellier, on y est bien, il y a quand même pas mal de bons concerts, mais là à Nancy ils vont être encore mieux puisque le Nancy Jazz Pulsation va commencer, hein. Ça se déroulera du 4 au 18 octobre. Alors je vous parle de Nancy puisque j'y ai habité 20 ans quand même, de 1990 à 2010, donc des éditions du NJP, comme l'on dit, ben, je pourrais vous en parler et vous jouer de la musique pendant des heures et des heures, hein. Par exemple un souvenir, allez, 1990 je crois, je suis étudiant, il y a les résidences par exemple sous le chapiteau de la pépinière, bon là je trouve ça tellement cher que je reste dehors à regarder un peu ça de l'extérieur. L'année d'après c'est la Mano Negra, Joe Strummer des Clash, et là bon là j'y suis et c'est un concert et eh bien mémorable, et puis ça continuera dans les années 90 et dans les années 2000 avec énormément de souvenirs, donc c'est toujours un plaisir et eh bien de remonter à Nancy avec donc ce nouveau programme. Et il nous disent, depuis plus de 50 ans, Nancy Jazz Pulsation fait battre le cœur des Lorrains au rythme du jazz et des musiques actuelles. Festival emblématique, NJP mêle légendes et découvertes, têtes d'affiche et artistes émergents dans un élan de fête, de partage et d'exigence artistique. En 2025, le festival se pare des lignes graphiques et des couleurs vibrantes de l'art déco, célébrant le centenaire de ce mouvement qui a marqué l'histoire des arts. Cette nouvelle édition s'annonce ancrée, vivante, à l'image d'un territoire mobilisé, d'un public fidèle et d'une équipe toujours prête à se réinventer. Du parc de la Pépinière à l'opéra, de la salle Poirel à l'autre canal, des bars au parc, des hôpitaux aux écoles, NJP fait résonner la musique partout où bat la vie. Sur plus de 9 scènes à Nancy et dans une vingtaine de villes voisines, grâce au Nancy Jazz Tour, le festival rayonne et rassemble jazz, soul, rap, électro, reggae, rock, chanson, ciné-concert, jeune public. NJP 2025 promet un souffle neuf dans un héritage vivant, un festival accessible, ouvert, multiple, où chacun trouvera sa place, qu'il vienne pour découvrir, danser ou vibrer. Bienvenue à Nancy, eh bien en 2025. Alors là, si vous avez l'envie d'aller à Nancy un jour, eh bien le moment dans l'année, en tout cas un des meilleurs moments, c'est ce Nancy Jazz Pulsation, donc avec un programme très chargé. Là j'ai sous les yeux eh bien leur petit fascicule, hein, papier très réussi d'ailleurs comme toujours, donc pas besoin eh bien d'aller sur internet quelque part. Vous avez par exemple Chili Gonzalez le jeudi 9 octobre sous le chapiteau, vous en aurez une suite au Magic Mirror, ça aussi il faut vraiment y aller au Magic Mirror à minuit avec les Magma Boys, Toucan, c'est la nouvelle scène électro jazz. Vous avez Delvon Lamar, Organ Trio, The Brooks, Double Live Band le vendredi 10 octobre, et tout ça continue aussi au Magic Mirror. Allez, on passe au mardi 14 octobre, et là bah, sur la platine, tenez, alors avec un plateau de rêve, hein, Cass Product, The Liminanas et Mort Shiba, tout ça et bien dans la même soirée. Allez, bah, pour se préparer à ce Nancy Jazz Pulsation 2025, maintenant c'est Mort Shiba avec Rome Wazzle Bolt in a Day, extrait de l'album Fragrance of Freedom. Ça veut, je vous traduis, hein, Rome Wazzle Bolt in a Day. Rome ne s'est pas faite en un jour.

Morcheeba. Morcheeba, bah oui, hein, de passage, bon, ici aussi à Montpellier, hein, j'ai des souvenirs, Théâtre de la Mer, notamment à 7, le Quorum à Montpellier récemment, Morcheeba est vraiment de retour, donc bah, c'est toujours à ne pas manquer, et là, bien, ils seront de passage au Nancy Jazz Pulsation le mardi 14 octobre. Allez, sur la platine maintenant, on reste encore sur ce Nancy Jazz Pulsation avec un groupe, alors il est sur la compilation Groove Dinguerie volume 1, j'étais revenu de Nancy il y a 2-3 ans avec ce vinyle Made in Nancy, et le groupe s'appelle NCY Milky Band, ce collectif nancéen à géométrie variable déjà venu électriser le NJP revient en 2025 avec un album studio électronique et psychédélique. Après avoir dévoilé des extraits au Worldwide Festival, leur nouvel opus marque une rupture avec le jazz, explorant post-rock, trip-hop et rave dans un processus créatif évoluant, des jams à l'assemblage numérique. Ah tiens, des Nancyens qui passent par le Worldwide Festival à 7. Et bah tiens, bon, après, bah, je connais bien hein, Nancyen et le Worldwide. Eh bien, ça fait bientôt plus de 15 ans que j'y participe également. C'est toujours un plaisir. Alors, allez, hein, faites le voyage. Nancy, 7, Montpellier. Donc, le NCY Milky Band 2 seront de passage. Ils seront au Magic Mirror hein, après les concerts des Morcheeba, Liminanas et Casse Product, tout ça c'est après minuit, donc c'est vraiment cool pour continuer la soirée. Et il y a cette compile et ce label, oui, BMM Black Milk Music, Black Milk Music Records précisément. Et donc, eh bien, ce label nancyen est très très actif, hein, c'est à suivre. Et sur cette compile, vous retrouviez pas mal de nouveaux groupes de cette nouvelle scène électro-jazz, notamment avec Lord Ishkero, The Storm Watchers ou encore. Echt aussi, eux sont aussi programmés au NJP cette année. Allez, maintenant, un petit extrait avec le NCY Milky Band dans Vinylmania.

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basse pulsation, comme si vous y étiez ou presque, avec l'Eliminanaz. Et eux aussi, l'Eliminanaz, eh bien, joueront le même soir que Morcheeba. Et ce soir-là, bah, je ne pouvais pas ne pas les jouer. Hein. Il y a le locaux de l'étape, hein. En tout cas, les Casse Product. Hein. Casse Product est un duo culte de la scène post-punk électronique des années 80. Le groupe renaît en 2021 sous l'impulsion de Mona Soyok. Et eh bien, devenu un power trio basé à Rennes, le groupe revisite ses classiques avec une énergie organique séduisant les fans de longue date et un nouveau public aussi entre passé et futur. Casse Product continue d'électriser les scènes. Casse Product, oui, c'est un groupe d'anciens, hein, donc des années 80. Ils ont sorti 3 albums à cette époque. C'était Mona Soyok et Spatz. Malheureusement, Spatz est décédé il y a quelques années, mais Mona Soyok continue l'aventure. Tenez, j'avais eu l'occasion même de les voir d'une première reformation dans les années 2000 aux Eurockéennes de Belfort. J'ai un souvenir où Spatz était évidemment encore là et c'était vraiment très très bien, et j'ai même retrouvé, pour tout vous dire, un billet d'un concert à Montpellier. C'était le festival Montpellier à 100%. Ils jouaient le soir-là avec les Scopes, donc Casse Product, et Spatz était là, et c'était le jeudi 21 février 2013. C'est bon de se souvenir, hein. Allez, Casse Product maintenant. Là, ça date des années 80, mais Mona Soyok continue. C'était le titre Peep Freak.

c'est la petite pépite du soir. Hein. Je veux rentrer en Lorraine, ouais, mort de rire, hein, comme on dit en Lorraine, mort de rire. C'était les Sleep Jones et Tomblaine, c'est juste à côté de Nancy. Hein. Enfin, Nancy, c'est Tomblaine. Hein. Pour vous en donner d'autres, vous avez Vendeuvre aussi ou Jarville. Et donc, eh ben oui, hein, trop drôle cette histoire du gars qui est en Méditerranée, qui en peut plus du soleil, du poisson, et qui veut retourner chez sa maman à Tomblaine. Donc, c'est vraiment drôle. Et d'ailleurs, c'est aussi les petites surprises eh bien, des chasseurs de vinyle. Hein. J'ai trouvé ce 45 tours de 1985, je crois, il y a 2-3 ans, d'ailleurs, dans les Vosges, hein, en chinant, dans une brocante. Et boum, ce 45 tours tombe du ciel. Les Sleep Jones, d'ailleurs, qui s'appelaient avant les Sleep Jaunes. Donc, ça leur allait pas, les Sleep Jaunes. Ils se sont anglicisés en s'appelant Sleep Jones. Regardez peut-être sur YouTube, il y a une vidéo sur France 3 Lorraine d'époque qui vaut le détour. Les Sleep Jones, c'est un 45 tours, le seul, l'unique. Et puis, bah, retourner en Lorraine, évidemment, je vous le disais, pour le Nancy Jazz Pulsation qui commence dans quelques jours. Allez, on revient, hop, on voyage hein, dans Vinyl Mania. Je vous rappelle que l'émission s'est rediffusée le dimanche à 19h. Tout ce qui est rock et punk ici, c'est DJ John Speed, toujours au platine. Et c'est bien sûr 100% vinyle. Et puis, allez, bah, dans l'actualité, on est là, on est dans les concerts à venir. On revient dans l'Hérault et plus particulièrement à 7 et au Dancing avec le rocker français Patrick Coutin. Il sera en concert la semaine prochaine, le 10 octobre. Là aussi, c'est à ne pas manquer. Hein. Donc, allez, faites le voyage à Nancy, mais aussi à 7. Hein. On essaye d'être un peu partout. Et puis maintenant, c'est l'énorme classique, évidemment, immanquable. C'est toujours un bonheur de le jouer et de l'écouter. Alors attention, c'est la version longue. Là, c'est un maxi. Vous avez la version originale, vous avez la version longue et vous avez la version club. La version longue, je cherche la durée. Enfin, c'est plus de 4 minutes. Donc, éclatons-nous, éclatez-vous.

être écoutant la transe, voilà la transe, là on est quand même dans la transe avec ce J'aime regarder la fille et qui dure 5 minutes 1 seconde exactement. C'est ce bonus sur le maxi 45 tours. Alors pour être précis, Patrick Coutin, l'original est un 45 tours, sort, enfin il doit être sur un album aussi, mais l'original 45 tours sort en 1980. Il est réédité en 1990 en 45 tours également, et vous avez aussi un maxi réédité également en 1999. D'ailleurs, pour l'info, j'ai quelques 45 tours qui c'est devenu quand même assez collector de ce J'aime regarder les filles, et je devrais les amener. Je l'avais déjà fait une fois à un de ses concerts. Si vous me croisez, demandez-moi le 45 tours, et Patrick Coutin, ce sera certainement possible de faire signer, dédicacer le 45 tours de J'aime regarder les filles par son auteur. Allez, on continue Vinyl Mania, c'est bientôt fini, mais on a encore quelques minutes. Allez, avec encore un Patrick Coutin. Alors là, c'est spécial, c'est une reprise des Hush Puppies, c'est un groupe perpignanais. Le titre, c'est pareil, c'est 1980, ça s'appelle Fais-moi jouir, et les Hush Puppies ont repris ça en 2010, et il a été imprimé sur un 45 tours, édité à 500 exemplaires, et sur la platine, vous avez, pour être précis, là aussi, le numéro 405, Fais-moi jouir, de Patrick Coutin, par les Hush Puppies.

Allez, Patrick Coutin, oui. Patrick Coutin en concert à 7 très bientôt, la semaine prochaine au Dancing. Eh bien, Vinylmania, c'est bientôt fini. Oui, les informations aussi, hein, quand même, ici à Campus, là, ça bouge. Hein, vous avez, alors, ne manquez pas ça demain. Tom me disait, le Radio Campus Session Volume 5, hein, c'est tous les groupes qui passent en live dans le rancard toute l'année. 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La soirée aussi continue ici à Radio Campus, et bien avec des émissions de radio, hein, après Vinylmania. Et vous avez le Golden Radio Show aussi à 20h, donc vous pouvez continuer à écouter. Hein, tout ça c'est quand même bien de l'émission et souvent du direct. Allez, un dernier rendez-vous avant de partir et de vous dire au revoir. Hein, eh bien c'est Goldie, là je vous parlais de la semaine de folie au Rockstore, donc Grand Nation, Dynasty samedi soir, Chalituna, bon on attend Matt Professor aussi dans quelques semaines, et puis vous avez Goldie, hein, bah là, légende de la drum and bass anglaise, donc lui aussi ce sera le 9 octobre. Bon, là je mélange tout, hein, Patrick Coutin 7, le Nancy Jazz Pulsation, Goldie au Rockstore. Allez, on finit en douceur avec Goldie et je vous souhaite une bonne soirée et une bonne fin de semaine, et puis d'aller à toutes ces bonnes soirées, ces bons concerts et de vous amuser. Salut à tous, salut à toutes. C'était Vinylmania et 000.

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4: Bonjour à tous. Alors que la France continue de suffoquer, le plan hors sec chaleur extrême est déclenché. Ce plan, en vigueur dans les 9 départements en vigilance rouge canicule, a pour objectif de protéger les personnes les plus vulnérables en coordonnant les moyens publics et privés nécessaires. Demain, la vigilance rouge va s'étendre avec 24 départements concernés, de la Bretagne à l'Île-de-France. Avec une telle chaleur et des sols secs, de nombreuses communes renoncent à leur feu d'artifice du 14 juillet. Elle se lance une nouvelle fois dans la course à la présidentielle. Ségolène Royal annonce sa candidature à la primaire du Parti Socialiste. Sur X, la candidate malheureuse de 2007 explique sa décision par ses nombreux échanges avec des élus, des citoyens et des entreprises. Elle dit vouloir empêcher l'arrivée de l'extrême droite au pouvoir. Les militants du PS ont choisi de désigner leur candidat à la présidentielle par une primaire fermée au mois d'octobre, réservée aux adhérents du parti et de ses proches organisations politiques. Une première victoire pour les livreurs de repas à vélo chez Uber Eats et Deliveroo. Ils ont obtenu de leur plateforme une hausse significative de leur revenu minimal horaire, passant de 11,75 euros brut à 19 euros. Ces nouvelles rémunérations entreront en vigueur au 1er septembre. Cet accord prévoit une clause de réexamen de manière annuelle ou avant si un événement exceptionnel le justifie, comme une hausse de l'inflation. Les interfaces d'Instagram et de Facebook vont-elles changer? C'est en tout cas ce que demande l'Union européenne au groupe Meta, propriétaire des deux réseaux sociaux. L'UE estime que ces interfaces encouragent l'addiction des utilisateurs, en particulier les mineurs et les adultes vulnérables, avec des fonctions visant à retenir leur attention le plus longtemps possible. Meta risque une très lourde amende. Et puis le début d'un nouveau week-end de départ en vacances, journée très dense sur les routes. Dans le sens des départs, Bison Futé classe ce vendredi noir en Auvergne-Rhône-Alpes. Partout ailleurs, c'est rouge. Demain, la circulation sera encore plus compliquée. En plus de l'Auvergne-Rhône-Alpes, le quart nord-ouest sera également en noir. C'est la fin de cette édition. Excellente journée.
5: Arrivée en orbite de la Terre. Début d'analyse radiographique.
6: En aucun cas, nous ne voulons interdire à qui que ce soit de filmer des forces de l'ordre.
7: Faut pas dresser un portrait catastrophiste de notre agriculture.
8: Je pense qu'une certaine partie de la société connaît ce qu'on appelle l'ensauvagement.
9: Il ne peut pas y avoir de violence policière, car la police, et donc l'État, a le monopole de la violence légitime. On sait ça depuis Max Weber.
10: Ce qu'on appelle communément l'islamo-gauchisme, c'est des ravages.
11: Il ne sera pas dans les intentions du gouvernement de porter jamais, en quoi que ce soit, atteinte à la liberté de la presse.
12: Quand j'entends le mot violence policière, moi, personnellement, je m'étouffe.
13: La politique sociale, regardez, on met un pognon de dingue dans des minima sociaux, les gens, ils sont quand même pauvres.
14: Qui aurait pu prédire la vague d'inflation ainsi déclenchée, ou la crise climatique aux effets spectaculaires encore cet été dans notre pays.
5: Analyse du niveau d'influence fasciste. Niveau critique. Évaluation du changement climatique. Niveau critique. Contrôle de la corruption. Niveau critique. Intervention nécessaire. Atterrissage imminent dans 10. 9. 8. 7. 6. 5. Alerte. Verrouillage ennemi détecté. Systèmes principaux touchés. Erreur critique. État des stabilisateurs. Inutilisable. État des moteurs. Inutilisable. Impact imminent.

Salut Radio Campus, c'est les tardigrades. La prochaine chanson, c'est contre les violences policières. Elle s'appelle les Stormtroopers Attack. Soutien à tous les rebelles qui se sont fait dézinguer la gueule ces dernières années.

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1: Ok, ok. Est-ce que vous êtes prêts? La prochaine, elle est toute nouvelle. Elle est enregistrée nulle part. Ça va être la première fois qu'on va l'entendre à la radio et ailleurs, d'ailleurs. À part en concert, bien sûr. Vous pouvez toujours l'écouter en concert. C'est une chanson... Bon, on a parlé des anarchistes, on a parlé de violences policières. Mais en général, les flics, ils interviennent quand on fait quoi? C'est quoi qui les dérange vraiment, le gouvernement? En général, c'est quand on fait des trucs comme...

prochaine chanson, on l'a écrite contre tous les violeurs, tous les harceleurs, les gens qui profitent de leur situation de domination pour exploiter les autres, pour profiter des corps. Car le féminisme est l'affaire de tous. Elle s'appelle un poing dans ta gueule.

0: soutien à toutes les victimes.
1: Ok. Cette chanson, on aimerait qu'elle ne soit pas d'actualité.
0: Malheureusement, ça fait au moins 80 ans qu'elle l'est.
1: La prochaine chanson, elle est contre toutes les guerres, contre toutes les dictatures et les régimes fascistes. Contre la vente d'armes de pays occidentaux aux pays du tiers-monde pour qu'ils s'entretuent et maintenir leurs intérêts économiques. En soutien au peuple palestinien, au peuple kurde et à tous les peuples en lutte. Netanyahou, qu'il aille bien se faire foutre. La chanson, elle s'appelle Massacre en Orient.

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0: approche bientôt de la fin déjà.
1: Ouais. La prochaine chanson, on l'a écrite en hommage à tous ceux qui meurent en essayant de traverser la Méditerranée dans des bateaux par des passeurs, qui essaient de rejoindre l'Occident. L'Occident qui les accueille avec Frontex, avec des balles, avec des cages, avec des prisons, avec des CRA. On est anti-CRA d'ici, que ce soit celui de Maglone, celui de Sète, ils mériteraient d'être tous détruits. Cette chanson s'appelle SOS.

0: Personne n'est illégal. Ouverture des frontières, putain de merde. Et bah, c'est le dernier morceau. Hein.
1: Ça passe vite tout bon. Ça.
0: Merci à tous ceux qui nous ont écoutés jusque-là. Merci beaucoup à Radio Campus, gros big up, c'est vraiment cool, c'est la deuxième fois qu'on vient, c'est vraiment super cool comme radio. C'est trop cool qu'il y ait des ondes alternatives comme ça. Et le dernier morceau, on le dédicace à la pire saloperie du monde, qui se croit tout permis en ce moment, qui monte de plus en plus partout dans le monde, en Europe, face à la haine, face à l'intolérance, face à la division qui veulent prôner, faisons bloc face à cette putain d'extrême droite de merde.
2: Ça commence par un slogan, ça fait « Alerta, alerta,
3: antifasciste,
2: alerta, alerta !»

contre eux, toujours soyons unis. On compte sur vous, le 11 avril, à Stade Philippides, contre les jeunes docs, il y a une manif nocturne, on vous invite tous à venir, c'est à 20h, 11 avril. Saint-Éloi. Maintenant vous êtes prêts? Allez, tout le monde gueule!

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Bonsoir à toutes et à tous, vous êtes bien en direct de Radio Campus 102.2 FM à Montpellier. Et je suis Sly du label Amendigo Records. Vous êtes bien dans l'émission Dub Shower, une émission où il va pleuvoir des big tunes, 100% vinyle, 100% reggae, roots et dub.

On vient donc d'écouter le premier morceau, c'était Ark of the Covenant de Axumite. Et le deuxième morceau, c'est Albert Malawi, Children of the Emperor. Voilà, c'est un morceau que j'ai joué qui vient du LP qui vient de sortir. C'est une compilation de tous les singles qu'il a pu faire dans les années 70-80. Donc je trouve ce LP assez intéressant, il reprend bien tout son travail. On enchaîne avec un morceau de Aisha Bell, qui est un morceau produit par Conscious Sounds sur le label du même nom. Et c'est via ce morceau que j'ai découvert cette artiste jamaïcaine qui est la fille de Everton Blender. Et allez, je la trouve très talentueuse. Donc, je voulais partager ce morceau avec vous dans le cadre de le Coronation Session.

On va s'écouter la version dub de Aïcha Bell, Dub Century, sur le label Conscious Sound.

Dubwise avec Aisha Bell et Conscious sans le contrôle. Pour moi, il était important aussi sur cette émission de dédicacer ce morceau à Vivian Jones qui nous a quitté la semaine dernière. Ce morceau est ressorti sur Roots Vibration récemment, mais c'est un morceau qui a été produit dans les années 90, voilà, qui s'appelle Institutional Racism de Vivian Jones sur Roots Vibration. On écoute ça sur Radio Campus 102.2 FM.

Vivian Jones qui va bien nous manquer. C'était un chanteur vétéran de la scène reggae anglaise qui était aussi connu pour beaucoup de morceaux de Lovers Rock qu'il a pu faire, mais aussi d'autres morceaux roots culturels. On s'écoute la version.

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1: On va enchaîner avec un morceau de Sista Rashida, Hear My Cry, sur le label ERLM, Empress Rashida Lioness Music. 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

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Je vais passer le vocal d'abord et ensuite la version. Sister Ashida, Hear My Cry. C'est un morceau aussi qui a été release sur le, qui est sorti sur le label Jashaka, mais elle l'a sorti aussi elle-même sur son propre label.

L'artiste Arashida est une artiste vétérante du coup anglaise de Londres. J'ai eu l'occasion personnellement de la fréquenter. C'est une artiste avec qui le label Abendigo Records, dont je fais partie, a produit deux morceaux. Un premier qui s'appelle No Wake the Lion, disponible en 12 pouces, et un autre morceau qui s'appelle Crowning of the Century, qui est un morceau que je vous passerai plus tard dans l'émission, un morceau dédicacé justement à cette partie historique du couronnement de Haile Selassie et Empress Menem. On écoute la version dub de ce titre, Psalm 61, Hear My Cry.

Le prochain titre que je vais vous passer est un morceau de African Simba, récemment sorti sur le label Reality Shock Records.

African Simba sur le label Reality Shock Records. On va s'écouter la version voilà, produite par Reality Shock, label américain. Et sur le, donc ça c'est un single issu de l'album, donc un album qui est sorti en même temps, qui est pour moi le même nom, qui s'appelle Mission. Et voilà, je vous le conseille, c'est vraiment une très belle production.

Radio Campus 102.2 FM, vous êtes bien en direct de l'émission Dub Shower, 100% reggae, 100% culture. Coronation Day.

Et on va s'écouter la version du Sydney Salmon sur le label Universal Love. Donc c'est un morceau qui a été produit par ce label Universal Love qui est finlandais. Mais du coup Sydney Salmon a été voicé en Éthiopie à Shashamani là où il habite. Donc voilà, c'est un peu une production caritative pour les Éthiopiens et voilà une cause locale en Éthiopie.

on va s'écouter la version dub de ce morceau de Sista Zion. Sista Zion, donc c'est, il s'appelle Him, c'est In The Plate, un morceau non sorti encore du label Abendigo. Mais voilà, on vous le joue je vous le joue en exclusivité sur Radio Campus Montpellier. Le Redim de Mafia and Fluxy.

C'était Sista Zion Harmony en direct de Radio Campus 102.2 FM, le morceau Hymn. Voilà, une de plate and release de, du label Abendigo, mais vous verrez sans doute, si vous manifestez, si vous montrez que vous avez bien aimé, on se débrouillera pour le sortir en disque. Je vais continuer avec une autre production du label qui est sortie il y a quelques années en 2022, qui s'appelle Crowning of the Century de Sista Rashida. 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

Donc c'est une production de Disciple sur le label Disciple Records qui date d'il y a quelques années, mais voilà, un morceau culturel qui passe bien sur cette émission spéciale de Coronation. C'est vachement.

petit agenda rapide sur les soirées qu'il y a à Montpellier dans les jours à venir. Donc le 7 novembre, Yamad Professeur au Rockstore de 19h à 23h. Le 11 novembre, dans la même salle, il y a Scaramucci et Manu Digital, Rockstore aussi. Le 15 novembre, il y a Ketama Rockers Sound avec Dawid et Mathilda Donna à la bergerie d'Opoul dans le 66. Le 27 novembre, alors là on n'est pas sur du reggae, on est plus sur une soirée rap, mais c'est un rappeur que j'aime bien du 93, c'est Souffrance du groupe Lusine au Rockstore. Ensuite, si vous aimez le blues, il y a Jovin Webb au Sonambule à Gignac, voilà, à partir de 20h, donc le 27 novembre au Sonambule à Gignac. Le 29 novembre, pour ceux qui sont autour de Marseille, il y a la Vitrolles Dub Station avec Aeration Stepa, Sinai et Hitman and Pizza. Le 3 décembre, pour les amateurs de rock, il y a Popa Chubby Rockstore. Le 11 décembre, non, 12 décembre, il y a Lyrickson et Congo Youth à Victoire 2 à Montpellier. Et enfin, pour les amateurs de funk, le 13 décembre, il y a l'Atomic Fun Fest au MBA à Restank à Montpellier à 19h. Voilà, je vous retrouve sur la prochaine émission du Dub Shower le 1er décembre de 18h à 19h. Merci à toutes pour votre écoute.

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1: Oulala, buenas tardes a todas y todos. Bonsoir à toutes et tous. Bonsoir Emma, bonsoir Mysteria Akamori. Ils sont derrière la vitre et ils s'occupent d'appuyer sur des boutons, lever des manettes et jeter de l'huile chaude sur les méchants. Voilà, donc ce soir, je vous demanderai de mettre votre plus belle académique rose, orange, votre petit short parce que va falloir travailler l'assouplissement. On va faire du grand écart, oui, du grand écart comme on aime. Vous le savez bien, dans le jour du soigneur, on est adepte du grand écart et ce soir, on va y aller franco. On va démarrer avec un morceau qui, déjà à son époque, avait eu du succès en 1967 et qui, en 2007, propulsa Cédric Marzeski aka Pilouski au firmament des DJ producteurs. Ouais, faut dire qu'il a du temps là, le gars, donc on va se plonger, nous aussi, dans la danse pour démarrer avec Frankie Valli and the Four Seasons, Begin, le re-edit de Mr. Pilouski.

pure balle, une pure balle. Je vous l'avais dit, Allez, Alors, on s'étire et boum, on part. Écoutez, Barbara Kiff. Oui, Barbara Kiff. Un peu de folk, d'Americana avec sa petite dose de soul. Voilà ce qui va suivre. C'est beau. L'accompagnement parfait pour une longue virée sur une longue ligne droite dans un pays de décérébrés. Vous voyez lequel. Le morceau de ce soir, c'est Détroit hors Buffalo. C'est tiré de son album éponyme Barbara Kiff. On enchaînera avec une dangereuse panthère noire. Une panthère noire qui va prendre les commandes du jour du soigneur pendant 3 minutes. C'est Betty Davis. Elle aura fait tourner la tête de Jimi Hendrix et Miles Davis, avec qui elle s'est mariée et restera mariée un an. Trop sauvage pour lui. Oui, trop sauvage. Mais Betty est une panthère du funk, la prêtresse du heavy funk, la reine indétrônable. 3 albums entre 73 et 75, 3 brûlots à jamais culte, surtout le premier où elle était vraiment très haute dans les paroles, dans les gestes, etc. Welcome Up the Road, tiré de son album éponyme aussi, Betty Davis.

14, toujours le jour du soigneur. Oui, on fait du grand écart ce soir. Ce soir, on s'étire. Et zou, après la coolitude et le feu, place au psychédélisme heavy et grungy. Oui, on va démarrer avec une bande de Vancouver au Canada. Psychédélisme, stoner, space rock au programme. En gros, Black Sabbath, Galoche, Pink Floyd, époque, on prend encore des tripes. C'est Buenissimo, c'est Black Mountain. Mother of the Sun, c'est le titre, c'est tiré de l'album Fort, sorti en 2016, ça fait un moment qu'ils n'ont rien fait, est-ce qu'ils existent encore? Je n'en sais point, il y a eu un album juste après, mais bon, après direction Seattle, oui mes amis, on va retrouver Soundgarden. Soundgarden, pour moi c'est trois albums, Ultra Mega Outkay chez SST, Louder Than Love et Bad Motor Finger, après ça m'intéresse beaucoup moins. Mais mon album de cœur, c'est Louder Than Love, encore en esprit Black Sabbath et Led Zepp, mais revisité à la sauce grunge, un tantinet punk, c'est un must. Ends All Over, tiré de Louder Than Love, juste avant Black Mountain, on va faire pousser les cheveux.

Bon, vous avez pu remarquer, c'était pas Soundgarden, il y a une petite inversion de morceau, c'est pas grave, c'est le grand écart, ben voilà, ça arrive, ça arrive. Donc, on va retrouver Soundgarden juste maintenant, c'était Big Black Kerosene qui vient juste de

C'est tiré de l'album Atomizer, un premier album de Steve Albini, un mélange de noise, de minimal, un son métallique extrêmement réjouissant. Donc, on repart à Seattle avec Soundgarden and All Over.

Soundgarden, vous êtes toujours dans le jour du soigneur, il est 19h35 je crois, non 36, ça c'est magique. Donc, on va repartir vers autre chose, voilà, on va venir à Montpellier. Tiens, c'est bizarre, non. Voilà, retour en France, retour dans le sud, cousin, bienvenue à Montpellier, bébé, oui, voilà, on va parler de couteau. Couteau, on vous en a parlé une paire de fois et on va continuer parce que j'aime bien ce duo, voilà, un duo franco-argentin. On va continuer doucement à s'envoyer un petit peu de titres de son album Discipline Space Repetition, j'adore ce titre. Le morceau de ce soir, c'est Losing Perception. On enchaînera avec les Fat White Family. On ne les présente plus, ils sont la famille la plus tarée du sud de Londres. Je crois que c'est pour ça qu'on les aime, ouais, en fait, c'est parce qu'ils sont tarés, qu'ils font de la bonne musique, et c'est tout, quoi. Tinfoil Death Star, c'est tiré de l'album Conk If You're Lonely, Fat White Family, live at Conk Studio. Eh ouais, puisqu'ils n'ont pas enregistré de live en direct devant des gens, ils l'ont fait en studio et ça sonne super bien.

Ah, ça fait du bien de se faire secouer les feuilles. Alors, reparti vers autre chose. Alex Zhang Untai, alias Dirty Beaches. Il est taïwanais de naissance. Il a vécu une partie de sa jeunesse à Hawaï et vit à Montréal depuis le début des années 2000. Il aime créer des ambiances façon David Lynch et sa musique puise ses influences dans les années 50 et 60, un peu comme Alan Vega. Et vous allez comprendre pourquoi. C'est lofi à souhait, hypnotique et, comme je le dis souvent, très addictif. Mais qu'es-tu devenu, mon ami ? On ne sait pas où il est passé, Dirty Beaches. 100 Highways, tiré de son album Badlands, on enchaînera avec un truc totalement différent, Dudley Moore. Love Me, tiré de la BO Beda's Led. On parle les 60s, donc on va y aller. Dudley Moore, c'est un acteur, compositeur, producteur et musicien. Bref, un roi de la comédie et un fabuleux touche-à-tout, la preuve avec Love Me.

Et voilà, ça y est, c'est la fin, il va falloir se quitter. Je vous remercie d'avoir écouté jusqu'au bout ce spécial Grand Écart. Et on va se quitter en beauté, on va se quitter avec Los Ilegales, una banda de rock asturiana. Oui, un groupe chorizo comme je les aime, un groupe culte, hein, puisqu'ils ont commencé au début, plutôt à la fin des années 70, début 80, pour le démarrage de la movida. Sauf qu'eux, ils sont d'Oviedo. Donc, Ilegales ou Los Ilegales pour certains, ils aimaient le punk rock avec une touche un peu punkabilly, les Clash et la provoque. Il faut dire que leurs paroles un poil cyniques et nihilistes ont bien fait râler nos droitards gnolls de l'époque. Bref, Jorge Martinez, le chanteur, est parti rejoindre les Anges en début d'année. Mais voilà, on va lui faire un petit hommage. Parce que ça vaut le coup, on va écouter un morceau de Agotados d'Esperar el Fin, leur second album, très clash d'ailleurs, second album sorti en 84, et on va s'écouter justement Agotados d'Esperar el Fin. Ça va être bien, ça dit donc, ça va être bien. Bon, ben, on va aussi annoncer quand même le concert des Paritam Legends demain au Blackout. Ils auront avec eux Franck Reborol Trio qui ouvrira la soirée. C'est au Blackout à partir de 19h45 le démarrage des concerts jusqu'à 22h parce que c'est les nouveaux horaires pour la musique, sinon on leur tire dessus. Après quoi dire, ben je vous remercie. Je remercie la technique pour ce soir. Je vous fais le bisou à tous et vous dis à la semaine prochaine avec un invité, l'inspecteur Gary.

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0: Le remplaçant de Stumpy, Peter James Bond. Lui aussi, il est mort dans des circonstances très bizarres. On jouait à un festival de jazz blues. Où est-ce que c'était?
1: Blue jazz, en fait.
2: Ouais, blue jazz.
1: C'était à l'île de... À l'île de Wight.
0: Ouais, le festival de jazz blues de l'île de Wight. Oh, c'était affreux.
1: Il a explosé sur scène.
0: Ouais, tout seul, comme ça.
2: Parti en fumée.
1: Il y a eu comme un éclair de lumière verte. Et puis plus rien, il restait plus rien, c'était comme il restait plus que
0: c'est vrai, il restait plus
1: qu'une espèce de petit globule vert sur son siège de batterie.
0: Mais c'était une tache en fait.
1: Oh non, on aurait dit plutôt une tache qu'un globule. Ouais. Tu vois.
0: Mais bon, il y a plusieurs douzaines de personnes qui meurent par combustion spontanée tous les ans. Le truc, tu vois, le truc c'est qu'on n'en parle pas
2: jamais.
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0: dîner.
1: C'est le dîner auquel vous m'avez invité. C'était ce soir. C'est pourquoi je suis ici.
2: Assis, s'il te plaît.
1: Bien sûr. Salut. Salut. Salut.
3: Bon sang, et qu'est-ce qui t'est arrivé?
1: Rien du tout. Je suis censé être ici à cette heure-ci, donc je suis ici.
3: T'es sale et tu pisses le sang.
1: Non, je suis ici pour le dîner.
2: Tu as des écorchures sur toute la tête.
3: Et en plus, tu pues la chiasse.
1: J'étais dans la forêt.
2: Dans la forêt?
1: Ouais, oh, ça a l'air bizarre. C'est bizarre, mais j'étais dans la forêt.
2: Mais qu'est-ce que tu faisais dans la forêt?
1: J'observe les oiseaux.
2: T'es décalqué, putain de bordel!
1: Non, je suis pas décalqué!

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Alors ça va ou quoi ce soir? On n'entend pas assez de bordel là pour nous. Merci aux électropiques. Gros big up à Greg qui est avec nous ce soir. Et un gros big up pour nous la Sowat.

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1: Pull up. Eh, ça c'est une remix spéciale de Psycho. On veut un maximum de bordel pour cette remix, s'il vous plaît. Voilà.

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6: Et vous êtes bien sur Radio Campus Montpellier sur le 102.2 FM. Merci d'être avec nous pour ce jeudi live qui démarre en bonne compagnie, puisqu'on a avec nous dans le studio Monsieur Claude de Baston. Comment vas-tu ?
7: Coucou, ça va et vous ?
6: Ben ça va, ça fait plaisir de te retrouver ici. On a également Monsieur Barbreaker.
8: Hola,
6: ça va bien ?
8: Ça va nickel.
6: Et on a Hugo. Comment ça va, Hugo ?
9: Salut, ça va super.
6: Ah, ton micro marche ?
9: Ah.
6: Non, bah attends.
9: Celui-là, sinon.
7: Donc Hugo Délire, c'est une ref des années 80. Pour...
6: Ah, on l'a pas.
9: Celui-là, il est bon.
6: Et là, on t'entend. Très bien. Et on a Yanis également à la technique. Salut à tout le monde. On est ensemble pour parler de plein de belles choses, notamment un lieu qui a ouvert il y a quelques mois maintenant à Montpellier, le Barry. Et t'y es pas pour rien, monsieur Barbreaker. On va parler tout à l'heure.
8: Ouais.
6: Mais pour commencer, je vous propose qu'on attaque un peu sur le festival Dernier Cri qui a lieu à Montpellier du 29 octobre au 8 novembre. Alors on aurait dû avoir Lucas Ruiz avec nous pour en parler, un des trois fondateurs du festival avec Pascal Peck et Edith Roland. Mais voilà, il a pas pu venir pour un petit souci technique du coup. On va quand même parler du festival parce qu'avec Baston vous faites pas mal de collaborations avec Dernier Cri, et Hugo avait préparé justement une super interview à ce sujet, donc les gars, je vous laisse la parole.
7: Ouais, on y va.
9: Déjà bonjour.
7: Salut.
9: Donc je vais vous poser quelques questions, à savoir notamment comment vous est venue l'idée donc de créer ce rassemblement autour de la musique électronique.
7: Alors j'en sais rien. Si. pour parler un peu à leur place, je pense qu'ils avaient la volonté de Lucas, il organise des soirées depuis pas mal de temps. Pascal, forcément pour les gens qui le connaissent, c'est le festival Tohu Bohu, c'est Pont du Gard aussi, beaucoup de festivals sur Avignon. Résonance et je sais plus trop, donc je pense qu'ils se sont concertés, qu'ils ont eu la volonté de monter un festival qui regroupe un peu leur passion et la culture techno d'une manière générale, comme on va l'aborder par la suite via différents médiums.
9: Dans leur description, ils parlent de culture techno et d'une certaine vision. Je pose la question à toi du coup, qu'est-ce qu'ils entendent par là et quelle est leur vision de cette culture ?
7: Je pense que c'était justement essayer de représenter ça via des médiums comme le cinéma, comme la musique forcément, DJ set, live, des expositions aussi. J'ai un peu oublié la question, mais...
9: C'était plus sur la vision de la culture techno, voilà, c'est ça, de cette culture techno entre guillemets.
7: Je pense que c'est ça, le fait que cette culture touche désormais différentes façons de s'exprimer, différents médiums artistiques. Ils ont voulu mettre ça en avant depuis le début. Ils font des expos, des conférences, des masterclass, du cinéma, des partenariats avec différents lieux de la ville. Donc c'est plutôt cool de montrer le spectre, tout le spectre.
9: Et justement, parlant de ces nombreux lieux dans la ville, on peut voir que le festival passe par de nombreux lieux emblématiques, donc de la ville de Montpellier. Est-ce que c'est quelque chose qui est important pour vous, et est-ce qu'il y a des nouveaux lieux cette année ?
7: Alors il y a des nouveaux lieux, là je pourrais pas vraiment... Ouais, ici il y a Barry, il y a Restanque je crois, je sais pas si c'est tout, je vais pas faire de gaffe. Et oui, c'est forcément important de pouvoir se représenter dans tous ces lieux qui sont susceptibles d'accueillir et de la musique ou de la culture de manière générale, pour que les gens se baladent, gravitent dans toute la ville et puissent rendre honneur ou hommage à ces différents lieux sur Montpellier qui sont volontaires et qui ont envie d'accueillir un tel festival.
9: Est-ce que tu peux nous parler peut-être un peu de la prog de cette année ?
7: Ça suffit. Non, je sais pas, vous l'avez sous les yeux ou pas ? Je suis désolé, je suis un peu...
9: C'est pas toi qui vais répondre.
7: C'est surtout qu'elle est très dense, il y a beaucoup de choses. Donc c'est sur une semaine, ça commence... Alors je suis très content parce que ça commence avec le... On en parlera plus en détail après, mais ça commence le mercredi 29 avec le vernissage de l'exposition que Baston a... Enfin, qu'on a monté avec le studio Baston du collectif, enfin du duographiste Tchèque Maurice. Wow. Et... Et donc un DJ set de Lou Jack, donc première fois qu'il vient à Montpellier. Et Jack Morris est un duo de graphistes qui œuvre autant dans le cinéma que la musique, justement. Ils ont notamment, ils se sont occupés de la DA du label Antinote, un label parisien de musique électronique, pendant 10 ans.
6: Oui, ils ont fait aussi l'affiche du premier festival Tropis, maintenant c'est pas ça l'histoire?
7: Alors je sais pas si c'est le premier, en tout cas celui de 2016 qui s'était passé à la, effectivement, qui s'était passé à la Panacée, qui avait mis en avant le label Versatile de Gilbert avec Étienne Jaumet, Zombie Zombie, donc Acide Arabe. Très très cool, et ils l'ont retrouvé, enfin c'est Vincent qui m'avait dit ça, qu'il avait déjà travaillé avec eux quand je lui ai proposé le projet de cette exposition. Donc ouais, c'est 2016, mais ça fait 10 piges quoi. Et eux, Jack Morris, ça fait 20 ans qu'ils œuvrent dans tous ces secteurs là et ils n'avaient jamais été exposés. Et moi je leur ai couru après, ça fait 6 ans que j'essaie de monter cette expo justement. Donc c'est plutôt cool. Donc le début du festival, ça coïncide avec le vernissage de l'exposition le 29 octobre et ça se termine le 8 novembre. Donc pendant une grosse semaine, 10 jours je crois. En fait il y a 10 jours, 10 événements, je crois qu'il y a un truc qui coïncide un peu, c'est les 10 ans, donc il faut quand même le préciser. Donc ce qui est plutôt cool. Laurent Garnier forcément en tête d'affiche, même si ça se dit plus trop. Déjà sold out, et Rockstore, Diez, Restank, Pignata, Au Saloon, Barry, Diagonal, Cuve. Oui, il y a Cuve aussi, un nouveau lieu. C'est un espace de travail collaboratif. Ouais, il y a beaucoup de choses. Donc j'invite les gens à aller sur Instagram ou sur le site internet qui est assez bien foutu. Et on a même fait une affiche et on a refait du papier cette année. Du papier flyer et tout ça, quoi.
9: Tu parlais justement du Diagonal, plusieurs films vont être projetés dans le cadre du festival. Comment est fait le choix de ces films et est-ce que tu peux nous les présenter rapidement?
7: J'essaye de faire un post Instagram en même temps. Quoi.
9: Ah, compliqué.
7: Y a deux films, donc il y en a un. Il y en a un qui est en lien avec l'exposition justement, donc Rubber de Quentin Dupieux. Donc là, il y a un pont encore qui se fait assez évidemment entre la musique, musique électronique, puisque Quentin Dupieux c'est Mister Oiseau. On a même essayé de l'avoir parce qu'en fait il a un prochain film qui va sortir là avec Eric Ramsey qui s'appelle Signaux. Donc on espérait avoir le film en avant-première et avoir Quentin Dupieux et Mister Oiseau au Rockstore, ça peut plus se faire, c'est un peu dommage, il a un peu lâché le mix. Du coup il y a Rubber qui passe le mercredi 5 novembre au Diagonal vers 20h, et la veille il y a un très bon documentaire sur
9: Céron.
7: Qui est diffusé toujours au Diagonal, donc le mardi 4 novembre, j'imagine vers 20h aussi. Et il est très très cool, vraiment. On peut découvrir le personnage sous un aspect peut-être un peu moins connu, et c'est assez agréable. Parce que ça fait un moment qu'il est là, et il a fait des choses assez cool en fait, dans la musique disco. Et on voit son côté mainstream, mais le gars c'était un petit voyou, donc c'est assez marrant de connaître son histoire. Okay. Plutôt cool.
9: Super. Autre nouveauté cette année, on a l'expérience cinémato-culinaire donc proposée par Julia Bonita. Est-ce que tu peux nous en dire quelques mots parce que c'est assez énigmatique?
7: C'est vrai? Ouais, incroyable. C'est... Alors c'est un des premiers events qu'on a fait avec Baston quand on a monté le studio. On était trois potes en 2018 je crois, et c'est un des premiers événements qu'on a fait. Donc c'était à la fois la soirée Barbare au Saloon et à la fois un event cinématoc au Centre d'art La Fenêtre. Donc Cinématoc, l'idée c'est de un peu, quand on a monté ça, il y a le home cinéma qui s'est développé beaucoup. Donc on se rendait compte que les salles de cinéma étaient un peu moins fréquentées et que les gens avaient envie de mater des films dans de bonnes conditions, donc grand écran. Il y a eu pas mal de progrès techniques sur les vidéoprojecteurs. Donc les gens préféraient rester chez eux, regarder la télé avec sur leur sofa, en mangeant, en buvant un coup. Et je me suis dit que ça pouvait être cool de reprendre ce concept, mais de retourner dans des endroits un peu plus institutionnels, pas forcément des cinémas, autres. Du coup, et de faire en sorte que le film soit en lien avec le lieu et qu'il y ait un chef qui vienne chaque fois cuisiner et qui essaye de faire un repas en lien avec le film. Donc c'est un lieu, un film, un menu. C'est une toute petite jauge, on est généralement sur 30 personnes, on en a fait 5 ou 6 depuis que ça a été lancé. Donc là on est très content d'en faire un dans le cadre de Dernier Cri, donc ça se fera à Cuve. C'est ce nouveau lieu dont je parlais, un espace collaboratif qui a été monté par Sébastien et qui gère aussi le Tomoe, une société de print d'impression. C'est le mardi, malheureusement c'est un temps que Céron. Donc il faudra faire un choix. De toute façon nous on est petite jauge. Et Julia Bonita, elle gère le je sais pas si on peut appeler ça un resto, c'est un lieu assez intéressant, rue de l'Aiguillerie, où elle fait à manger, elle accueille des gens, des ateliers. Chez Mireille, oui, non, j'ai pas dit. Ouais, chez Mireille. Donc voilà.
9: Okay.
7: C'est sur réservation, donc tout ça se trouve à, encore une fois sur le site internet.
9: Bon, et ben écoute, je te remercie pour tes réponses qui ont substitué celles de Lucas.
7: Lucas, big up, represent, on t'embrasse fort.
6: Ouais, et du coup on rappelle le festival Dernier Cri, ça commence le 29 octobre jusqu'au 8 novembre, donc une dizaine d'événements à checker sur le site internet du festival, donc pas mal d'événements en collab avec Baston, tu veux... Il y a aussi un petit passage au Saloon, le classique, non ?
7: Ouais, carrément, ça fait 3 ans qu'on fait ça pour Halloween, vu que le... traditionnellement le Dernier Cri font une soirée au Rockstore pour le 31, et vu que le Saloon c'est juste à côté du Rockstore, et moi ça fait pareil depuis 2018 qu'on fait des soirées là-bas, les soirées barbares, donc c'est devenu un before du Rockstore depuis 3 ans. Ouais. Donc le vendredi 31 octobre,
6: Halloween
7: sera,
6: hein.
7: Ouais, Halloween, on sera au Saloon, et après on, donc nous on mixe avec le crew Malafama de Barcelone, et après il y a Ronnie et Leica au Rockstore.
6: Yes. Et également un événement à Mercredisme, donc le 29.
9: C'est trop.
6: Le 20,
7: ouais,
6: le 29.
7: Ouais, le 29.
6: Donc à la Altropisme avec Lojack.
7: Ouais, Lojack, on reçoit Lojack. Il y a un lien assez fort entre Lojack et les gars de Check Maurice, donc c'est eux qui ont choisi de l'inviter. Et puis ça, c'est tendance, Check, c'est plutôt Maurice. Cool ce qui,
9: ouais, c'est
7: ce qui fait. Donc voilà, ça va être chouette. Donc le mercredi 29 octobre, lancement du festival. Mercredi Zum, on sera dans le hall, juste à côté du lieu d'expo, et ça commence à 19h jusqu'à 23h30.
6: Très bien.
7: Gratuit, c'est gratuit, c'est gratuit. Il y a pas mal d'événements gratuits, ce qui est assez cool aussi.
6: Ouais.
7: Donc moi, nous tout ce qu'on fait, au Saloon, c'est gratuit.
6: Et ouais. Et puis la petite cerise sur le gâteau, vous en avez parlé, c'est Laurent Garnier pour les 10 ans, le petit cadeau à Tropisme. Mais bon, ça sert à rien de faire la promo, vu que les places sont parties en quelques heures.
7: Après, moi je connais un gars qui en revend deux, par exemple, à 300 euros la place. Non, je rigole. Non, mais il y aura peut-être des désistements, mais oui, c'est vrai jamais. Qu'ils ont... Et surtout qu'il a décidé de moins jouer, donc c'est cool de l'avoir. Ils annoncent ça un peu comme sa dernière date dans le coin.
6: Tout cas, il faisait un gros tri sur ses dates pour des raisons de santé, et puis il commence à avoir un certain âge aussi,
7: il a le même âge que Garfield, par exemple.
6: Qui ne fatigue pas du tout.
7: Il nous fatigue, mais il se fatigue pas, c'est incroyable ça.
9: Garfield.
6: Et donc, Claude, à chaque fois, tu nous ramènes des invités. Donc t'es venu avec Barbreaker qui est déjà venu, mais en tout cas il y a de l'actu actuelle, puisque ce nouveau lieu au quartier Louis Blanc, le Barry, qui se veut du coup dans l'idée, dans l'esthétique d'un bar de quartier.
4: Oui.
6: Est-ce que tu peux nous dire, voilà, c'est quoi ta vision du bar de quartier, et puis qu'est-ce que vous avez mis en place pour correspondre à cette idée?
4: Ouais, alors on a eu ce local, on a ouvert le lieu fin mai, début juin. Ça faisait un moment qu'on cherchait un local dans un quartier qui n'était pas forcément le centre-ville, donc peut-être un quartier à investir et à créer une dynamique à part entière. Et on a repris l'ancien Louis Blanc, on a créé Barry. Et donc l'idée de ce lieu, c'est que ce soit un lieu très ouvert, où on ne se pose pas de questions pour entrer, on a des prix accessibles, on peut proposer des activités et surtout croiser des publics très différents. Et pour ça aussi, on a mis en place un système de résidence d'artistes, ou pas d'ailleurs, de personnes que l'on sélectionne et qui ont les clés du camion pendant un mois, les clés du bar, disons, pour programmer ce qu'elles veulent. Et donc ça permet, comme je disais, de croiser des publics qui n'ont pas l'habitude de se croiser.
6: Ok, donc vraiment pour s'occuper de la programmation,
4: ouais,
6: hein, inviter des artistes à mixer, des expos.
4: Ouais.
6: Des...
4: Voilà. Okay. En ce moment, par exemple, c'est Anouk Glorieux, qui est plasticienne, qui a proposé une exposition de petites sculptures, de tableaux. Elle a aussi proposé 4 artistes musicaux. Donc il y avait Hervé 2000 en DJ. Il y a eu deux lives de rap, dont un ce vendredi d'ailleurs au Bob, qu'il faut voir, ça va être très très chaud. Et on lui a donné la possibilité également de changer la carte des boissons, de la nourriture. Donc voilà, c'est vraiment une carte blanche que l'on donne à quelqu'un.
6: Ok, du coup, ouais. C'est un lieu que tu as ouvert avec trois autres collègues, si je dis pas de bêtises.
4: Ça, ouais.
6: Dont notre ami Simon du Discopathe, Pierrot ouais. également.
4: Exact. Et Mathieu de la brasserie Le Détour.
6: Eh oui.
4: Voilà.
6: Donc, une famille déjà en place.
4: C'est ça. Donc, on a de la musique, on a à manger, des bonnes boissons. Voilà.
6: Ok, donc c'est situé vraiment sur le boulevard Louis Blanc, super ouais. emplacement.
4: Ouais.
6: Et est-ce que tu peux nous teaser un peu des événements qui sont prévus ou d'autres résidences?
4: Ouais, bah alors là, bah justement, c'est le prochain résident du mois de novembre, c'est notre ami Claude.
6: Oh là là, mais tout est lié, c'est fou.
4: Tout est lié.
9: Insupportable.
4: Hein. Il a imposé grassement. Et donc, il a une programmation assez audacieuse. N'empêche, tu peux en parler.
9: Non,
4: vas-y, c'est très bien.
9: Justement, j'aimerais bien que t'en parles, toi. Bah oui, vas-y.
4: Bah alors, du coup, il nous a invité un chef de Barcelone qui a le restaurant Señora Dolores à proximité de Parallel et donc il va nous proposer quelques mets et à la fois mixer. Yep. Donc ça va être une soirée cool et qui d'ailleurs va finir à l'Antirouille. C'est quelle date déjà, je m'en rappelle plus.
9: C'est le jeudi 6 novembre si je ne me trompe pas, jeudi t'imagines l'agenda dans la tête.
4: C'est clair. On aura aussi Ruben donc du Maquis au Vigan,
9: qui
4: est connaisseur de Pinard.
9: Ouais, cool.
4: On aura qui d'autre, je ne sais plus.
9: On a bien l'exposition de Jack Maurice, donc Jack le Maurice, deuxième volet ouais. qui est dédié au label Antinote et Nico Mott qui est un des deux gars de Jack Maurice qui va mixer pour le vernissage le jeudi 30. Il y a vraiment beaucoup de dates, donc allez sur les réseaux Barry, Baston, Dernier Cri. Donc Nico Mott, Ruben, le Chez Ouba de 7 aussi, donc très très cool. Il va y avoir pas mal de pinards, pas mal de bouffe, des albondigas, c'est des boulettes de viande espagnole, l'expo. Et on fait aussi une petite intervention avec Gaël de La Fenêtre et Garfield justement sur les liens entre le graphisme et la musique
4: et la charcuterie
9: à... et roues de secours. Ouais, donc c'est intense. Je sais pas si on va arriver jusqu'à la fin de tout ça, mais on compte sur vous. Ça va être chouette. Ça va être chouette et beaucoup d'infos à donner. C'est pour ça qu'il faut aller voir sur les réseaux, quoi.
6: Okay. Ouais, donc vraiment le principe de résidence, c'est pas que la musique, c'est aussi le bar, la resto, le visuel aussi.
4: Ouais, c'est ça.
6: Ouais, c'est cool.
4: Il y a eu de la danse, il va y avoir du jeu vidéo, il va y avoir du stream, il va y avoir il y a eu des concerts instrumentaux, il y a eu de l'électronique. Voilà, c'est un lieu culturel qui est très ouvert et ouvert aux propositions. Ouais.
6: Ok, ouais. Si on veut suivre le Barry sur les réseaux.
4: BA2RI.
9: Ouais.
6: BA2RI.
9: Tout ça, il y a de la story en ce moment. Radio Campus est tagué, donc ils vont repartager.
6: On va ça,
9: vous retrouverez
6: sûr.
9: Barry, BA2RI. Non, ça va. Voilà.
6: Très bien.
9: Merci. En tout cas,
6: merci vraiment à tous les deux d'être ici.
4: Merci
6: et puis,
4: à vous.
6: On ne va pas changer les bonnes habitudes. Ça, ouais. On va finir par un petit DJ set.
9: Carrément.
6: On va vous laisser le contrôle de l'antenne jusqu'à 19h pour que nos amis de Destination Turntablisme prennent le relais.
9: Yeah.
6: Le temps de se mettre en place. Hugo, tu nous avais sélectionné une petite track d'un artiste programmé sur le festival.
9: C'est ça. C'est Gabriel Bellavas qui fait donc le closing du festival avec Lucas Ruiz à l'Antirouille. Donc, je vous ai sélectionné la track Samantha. Donc on peut se l'écouter juste avant pour que vous mettiez en place pour le DJ set.
5: On pense fort à elle, Samantha, si tu nous entends.
6: C'est cool, ça se retrouve juste après.
4: Bisous.

Allez, c'est parti pour le DJ set de Baston avec Bar Breaker. On est avec eux jusqu'à 19h. Après, ça sera Destination Turntablisme. C'est Radio Campus Montpellier.

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